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2: Écoute-moi, qu'est-ce qui fait les droits? Qu'est-ce qui fait les lois? Qu'est-ce qui pitine ces mêmes droits? 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

0: Qu'y a-t-il de plus irritant que de tousser ou d'éternuer pendant l'office? 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Merci Rhinomycel.
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0: Salut Sandrine, tu vas bien ? Super. Ok, tout le monde est prêt ? On est en direct dans une minute, moteur. Silence plateau. Donc on envoie le bulletin météo juste après les infos, c'est parti.
1: Ce midi dans votre bulletin météo, rien de frais, rien de nouveau. Les températures sont en hausse et le soleil tape sur les côtes. À la frontière est, pourtant, c'est le grand retour des bottes. Une pluie battante, des orages, mais rien d'inquiétant. Profitez de la plage et des compotes. Je peux au moins vous garantir à cet instant qu'il va faire chaud.
2: Il fait chaud là, non ?

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0: Il est 5h en temps universel, 7h ici à Paris.
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0: Bonjour à tous, on part pour 3 heures d'information internationale et ça commence tout de suite avec le journal. Bonjour Martin Gaëlle.
2: Bonjour Clotilde, bonjour à toutes et à tous.
0: À la une, dernier meeting et dernière ligne droite en Allemagne.
2: Où la région de Saxe-Anhalt pourrait basculer à l'extrême droite, ce qui serait une première dans le pays depuis l'après-guerre. L'AfD fait la course en tête devant les conservateurs de la CDU et devant le parti de gauche Die Linke, qui pourrait jouer un rôle d'arbitre demain dans ce scrutin régional. L'Allemagne, mais aussi la Cisjordanie ou encore la guerre en Ukraine, autant de sujets que vous avez passés en revue, Clotilde, avec Jean-Noël Barrot. Le ministre français des Affaires étrangères sera notre grand invité international dans un peu plus d'une heure. Dans ce journal, nous serons aussi au Liban où Israël poursuit ses frappes dans le sud du pays et assure désormais contrôler une colline stratégique. Nous irons ensuite en République tchèque où un membre du gouvernement a été victime d'un drôle de canular. Et puis enfin, Paris fait pchit et 1 et 2 et 3 matchs sans victoire en Ligue 1 pour le PSG, battu 2-1 hier soir au Parc des Princes par Monaco.
0: J-1 donc avant ce scrutin très scruté en Allemagne.
2: Cela se passe dans une région a priori assez anonyme de l'est du pays, à savoir la Saxe-Anhalt, où vivent 2,5 millions d'habitants autour des villes de Magdebourg ou de Halle. Mais l'élection régionale qui se tient demain pourrait consacrer pour la première fois depuis l'après-guerre un parti d'extrême droite, à savoir l'AfD, l'Alternative pour l'Allemagne, formation anti-migrants qui fait la course en tête dans les sondages avec 20 points d'avance sur les conservateurs de la CDU et près de 30 sur le parti de gauche Die Linke, qui espère tout de même se frayer un chemin et jouer les faiseurs de roi. Notre correspondant Pascal Thibault a assisté au dernier meeting de Die Linke à Magdebourg. Reportage.
3: Ça n'est pas de ta faute si le monde est ce qu'il est, mais ça serait de ta faute s'il ne change pas. Le parti de gauche, lui, veut changer les choses. Die Linke se positionne comme le garant de la justice sociale. Sur scène, au centre de Magdebourg, la tête de liste pour la région, comme les nombreux dirigeants débarqués de Berlin, mettent ce thème en avant. Lukas Hirtz-Tarrant, un militant, rappelle que le programme de l'AfD ne profite pas aux petites gens.
4: Voter pour l'AfD, c'est se tirer une balle dans le pied. Et la frustration ambiante, elle est due à la politique sociale des conservateurs.
3: Mais si Die Linke, crédité d'environ 12% dans les sondages, veut mettre son programme en avant et rappelle que 6 habitants sur 10 ne votent pas pour l'AfD, c'est la possible arrivée au pouvoir de ce parti qui est dans tous les esprits. Et là aussi, Die Linke se veut une valeur sûre de l'antifascisme, comme l'explique Nathalie Nagel, candidate du parti ce dimanche.
5: Nous sommes le rempart. Quiconque connaît l'histoire sait que la meilleure solution contre l'extrême droite, c'est de voter pour Die Linke.
3: Le parti pourrait, faute de majorité pour l'AfD dimanche soir, jouer un rôle clé pour permettre au ministre-président chrétien-démocrate sortant de continuer à gouverner. Une option aux allures de quadrature du cercle. Pascal Thibault, Magdebourg RFI.
2: Une quadrature du cercle qu'espère s'éviter l'AfD. Pour l'heure, le parti compte 23 députés, dans la région compte 40 pour la CDU. Mais l'AfD espère doubler son score. Nous serons en reportage au cœur du dernier meeting de la formation d'extrême droite dans le journal de 7h, temps universel.
0: D'ici là, dans un peu plus d'une heure, Jean-Noël Barrot sera notre grand invité international.
2: Le chef de la diplomatie française avec qui vous vous êtes entretenu hier, Clotilde, le ministre des Affaires étrangères, qui a passé en revue les grands sujets de l'actualité internationale, notamment la guerre en Ukraine et les frappes russes qui s'étendent toujours plus. L'Allemagne qui a accusé cette semaine Moscou d'avoir envoyé un drone chargé d'explosifs début août à l'aéroport de Leipzig, ce qui est vu par l'Union européenne comme une forme de guerre hybride pour décourager les 27 dans leur soutien à l'Ukraine. Une Europe qui doit se montrer ferme et unie, selon Jean-Noël Barrot.
6: Ce que Vladimir Poutine voudrait tenter de faire croire au monde, c'est que les Européens sont bellicistes, qui veulent la guerre avec la Russie et qui veulent l'escalade. Et à chaque fois qu'il a testé les limites, il a rencontré la fermeté et l'unité des Européens. Nous allons tenir à notre stratégie parce qu'elle fonctionne. Soutien à l'Ukraine, je l'ai dit, financier, énergétique,
0: militaire. Elle fonctionne malgré les cyberattaques qui se multiplient.
6: Mais bien sûr, Vladimir Poutine est en échec absolu. Regardez la situation en Russie, où on a des pénuries de carburant, où l'économie s'effondre. La population russe souffre des choix délirants de Vladimir Poutine aujourd'hui.
0: Moi aussi, d'une certaine manière.
6: Mais dans des proportions bien moindres. Et si Vladimir Poutine est en échec à la fois militaire, économique et politique, voire diplomatique, c'est parce que nous avons pris, nous, Européens, à l'unanimité des paquets de sanctions, nous avons privé Vladimir Poutine de 500 milliards d'euros qu'il aurait sinon engouffré dans sa guerre d'agression contre l'Ukraine.
2: Le ministre français des Affaires étrangères, Jean-Noël Barrot, entretien à retrouver en intégralité à 6h15 en temps universel dans un peu plus d'une heure. La Russie par ailleurs, qui a visé hier un quartier pourtant sous très haute surveillance à Kiev, puisqu'un drone russe a frappé les services de sécurité ukrainiens. 12 personnes ont été blessées. Mais le directeur de l'instance, Oleksandr Poklat, n'était pas dans son bureau au moment de l'attaque. Une escalade sérieuse selon Kiev, la capitale ukrainienne, où les émissaires de Donald Trump sont attendus pour la première fois ce dimanche. Jared Kushner et Steve Witkoff qui doivent d'abord se rendre à Moscou ce samedi. Et le président ukrainien Volodymyr Zelensky a proposé à la Russie un arrêt des frappes durant cette double visite. Ce qui n'est pour l'instant pas le cas. Une nouvelle attaque russe a fait au moins 4 morts cette nuit à Kamiensk, c'est dans le centre de l'Ukraine.
0: L'armée israélienne dit vouloir renforcer ses positions dans le sud du Liban.
2: Pour empêcher l'ennemi de se réorganiser, selon les mots du ministre israélien de la Défense, Israël Katz. Au moins 3 Libanais ont été tués hier dans des frappes de l'armée de l'État hébreu à Nabatieh et à Tyr. Des frappes qui interviennent au lendemain de l'annonce de la prise de la colline stratégique d'Alitaer par les autorités israéliennes, qui servait jusqu'ici de position stratégique au Hezbollah. Le premier ministre israélien Benjamin Netanyahou a présenté cette prise de succès. Le mouvement chiite pro-iranien ne lui a pas confirmé et a minimisé l'importance de ce site montagneux. Depuis Beyrouth, analyse de notre correspondant Paul Khalife.
7: Au lendemain de l'annonce par Israël de la prise de la colline stratégique de Al-Taher, la situation reste confuse. Le calme régnait ce vendredi sur ces hauteurs situées au nord du fleuve Litani, à 15 km de la frontière avec Israël, contrairement aux jours précédents. Le quotidien Al-Akhbar, proche du Hezbollah, a laissé entendre que l'armée israélienne aurait réussi à prendre le contrôle d'une infrastructure souterraine appartenant au Hezbollah. Le journal ajoute cependant que ces hauteurs stratégiques abritent d'autres bases creusées au cœur de la montagne, des bases qui seraient toujours aux mains du parti chiite. Les analystes estiment que la prise de Al-Taher répond à 2 impératifs israéliens. Le premier est politique. Benjamin Netanyahu espère que ce succès militaire, même relatif, lui permettra de marquer des points à quelques semaines des élections en Israël. Le second impératif est militaire. Le contrôle de cette crête, située à 600 mètres d'altitude, permet à l'armée israélienne de mieux sécuriser la zone tampon de facto qu'elle a établie dans le sud du Liban. Dans ce but, l'armée israélienne applique la politique du grignotage. Sa prochaine cible semble être la localité côtière de Mansouri, à 13 km de la frontière. Paul Khalife, Beyrouth, RFI.
2: Le Liban, on le rappelle, où une trêve est censée être en vigueur entre Israël et le Hezbollah, ce qui n'a donc pas empêché ces frappes nocturnes sur 5 localités différentes dans le pays. Depuis le début de la guerre, le 2 mars dernier, plus de 4300 personnes ont été tuées au Liban, selon les autorités libanaises.
0: Sur 7 à Yaoundé, minuit 7 à Kansas City, où 3 citoyens américains d'origine camerounaise ont été condamnés à de lourdes peines de prison.
2: Entre 5 et 15 ans de prison, selon les condamnations prononcées par le tribunal fédéral du Missouri pour le soutien des 3 hommes aux séparatistes anglophones au Cameroun. Ils avaient été reconnus coupables en décembre dernier de complot visant à fournir un soutien matériel ou des ressources destinées à tuer, enlever et mutiler des personnes, ainsi qu'à utiliser des armes de destruction massive dans un pays étranger. Les précisions avec Amélie Tulé.
8: Arrêté en 2022 après une enquête du FBI, Lanester Langmi a notamment été condamné sur la base d'un message audio demandant à des séparatistes au Cameroun d'enlever un chef traditionnel. Le jour de la capture de ce dernier, le cardinal Christian Toumi se trouvait à ses côtés et l'autre accusé, Francis Cheny, s'était alors chargé de transmettre aux ravisseurs les questions à poser aux deux hommes. Les accusés sont aussi condamnés pour des transactions liées au versement de différentes rançons après enlèvement ou pour avoir organisé l'achat et la formation de séparatistes à l'utilisation d'engins explosifs. À leur procès, le procureur américain avait déclaré que vous commettiez un crime ici ou que vous souteniez une activité illégale à l'autre bout du monde, vous serez tenu responsable. Des condamnations qui doivent servir de rappel salutaire pour l'avocat Félix Agborbala, figure de la société civile anglophone au Cameroun. Pour lui, aucune cause ne justifie les attaques contre les civils, mais il appelle à ne pas occulter les griefs politiques réels à l'origine d'un conflit qui dure depuis bientôt 10 ans. Pour lui, l'obligation de rendre des comptes doit s'appliquer à tous les auteurs d'exactions, y compris au sein des forces gouvernementales.
2: Amélie Tulé, l'actualité africaine marquée aussi ce matin par ce premier conseil des ministres au Niger depuis la mutinerie du week-end dernier. Un conseil qui s'est tenu hier. La junte qui accuse la France, mais aussi plusieurs États africains, dont le Bénin, d'être derrière cette tentative de déstabilisation. Des accusations fermement rejetées par Porto Novo. Le gouvernement de Niamey qui reconnaît aussi par ailleurs pour la première fois la mort de civils lors des événements. Le Niger, où nous sommes toujours sans nouvelles de notre confrère Moussa Kaka, porté disparu depuis le début de la semaine. Le journaliste et directeur de la radio-télévision Sahraouina a été vu pour la dernière fois lundi soir quand il quittait les locaux de son média.
0: En République tchèque, un membre du gouvernement piégé par un canular.
2: Et le ministre des Affaires étrangères du pays, désormais plongé dans l'embarras depuis qu'il a accepté de donner une interview qu'il pensait bien réelle. Sauf que face à lui se trouvait un faux journaliste qui avait dissimulé dans la pièce des armes factices. Une affaire devenue politique en République tchèque. Julien Chavan.
9: No, je to vtipné vlastně, ukázal jako dobré.
10: Ale tak já jsem z toho, já jsem s tím.
11: Peter Machinka est assis face à un homme masqué et habillé de noir. L'ambiance est détendue, le ministre souriant, le ton badin. Le problème, c'est que l'intervieweur n'est pas un journaliste, mais un militant, et que son collectif avait dissimulé plusieurs armes factices et des faux explosifs dans la pièce. Les militants affirment lutter contre la désinformation. Ils expliquent avoir voulu montrer les failles de sécurité autour du chef de la diplomatie tchèque. Sa protection rapprochée n'a visiblement pas vérifié l'identité des intervieweurs, ni contrôlé le studio avant l'entretien. Peter Machinka promet qu'il avait bien reconnu son interlocuteur, qu'un policier était en permanence à ses côtés. L'affaire, embarrassante mais sans gravité, aurait pu en rester là, sauf que le parti d'opposition de droite demande la démission du ministre. Après une bataille entre le président et le Premier ministre autour du déficit budgétaire, toute occasion est bonne à prendre pour fragiliser le pouvoir. La police tchèque chargée de la protection des hauts responsables a quant à elle ouvert une enquête sur l'incident.
2: Julien Chavan du service international de RFI.
0: Et puis en football, Martin, le PSG n'y arrive décidément pas en Ligue 1.
2: Et toujours pas de victoire, même première défaite pour les doubles champions d'Europe. Battu 2-1 sur leur pelouse par Monaco lors de la troisième journée de championnat. Monaco, au contraire, fait carton plein. 3 victoires en 3 matchs. Paris, de son côté, n'est pas vraiment magique en ce début de saison. Il n'avait plus connu un si mauvais départ depuis 15 ans, Christophe Diremzian.
12: Ça n'est pas encore vraiment le type de revers à faire plonger le PSG dans une crise, mais le constat est tout de même là. Les doubles champions d'Europe n'ont toujours pas la moindre victoire au compteur en 4 matchs, trophée des champions compris. Et cette fois, pas de miracle comme vendredi dernier à Lille, lorsque les Parisiens finissent par arracher un nul de partout en étant pourtant menés 2-0 à l'entame du temps additionnel. Pour la première de la saison au Parc des Princes, Luis Enrique n'avait pas opté pour une équipe bis en prévision de la Ligue des Champions mercredi, mais elle a tout de même trouvé ses limites face à la formation la plus en forme du moment, pleine de réalisme, 2 tirs cadrés, 2 buts, et protégée par un énorme gardien, Lucas Radecki, auteur en fin de match d'une magnifique envolée sur une frappe tout aussi sublime d'Ousmane Dembélé. Paris sait toujours réagir, toujours presser, mais ne sait plus très bien défendre. Un défaut à vite corriger pour chasser les doutes. Il n'y en a pas forcément à avoir à 5 jours d'un premier duel européen très abordable avec le Slovan Bratislava, mais mieux vaut mettre les choses au point très vite après cette défaite qui fait tout de même désordre.
2: Christophe Diremzian. Et puis elles, en revanche, ont bien réussi leur début. Les Françaises, bien lancées à la Coupe du Monde de basket. Ça se passe en Allemagne. La France, large vainqueur de son premier match, 99-53 face à la Hongrie.
0: Merci beaucoup, Martin Guez.

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0: est 6h en temps universel, 8h à Paris. 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
0: Le journal international. Bonjour Marion Cazanove.
2: Bonjour Clotilde Dumay.
0: À la une scène que l'on risque de ne plus voir dans l'Himalaya.
2: Le sauvetage de deux survivants 9 jours après les crues meurtrières, c'était hier au Népal. RFI a pu s'entretenir avec un proche de l'un d'entre eux. Un sauvetage inespéré donc, alors que le bilan humain s'alourdit quotidiennement. Le président ukrainien attend les émissaires de Donald Trump après Moscou. Aujourd'hui, Steve Witkoff et Jared Kushner se rendront demain à Kiev pour la première fois, et alors que la Russie poursuit ses frappes sur l'Ukraine et notamment sa capitale. Dans ce journal, on dressera le bilan des 5 ans du putsch militaire en Guinée. On parlera de la fin d'un bras de fer entre laïcs et religieux en Israël. Et puis en France, Jordan Bardella, figure de l'extrême droite française, en quête d'une stature internationale. Il multiplie les déplacements à l'étranger.
0: Dans l'Himalaya, les familles poursuivent leur tournée des hôpitaux 10 jours après les crues meurtrières.
2: Plus de 1300 morts et toujours 5600 disparus. Beaucoup n'ont plus d'espoir et veulent au moins récupérer le corps d'un proche disparu, avec donc ces allers-retours dans les hôpitaux, dans les morgues. Et hier, il y a eu ce sauvetage inespéré. Deux ouvriers retrouvés vivants, sortis d'un tunnel dans le nord du Népal. La vie de Sanjay Sah et Bakir Marjan n'est plus en danger. Mélissa Barra s'est entretenue avec le frère de l'un d'entre eux, forcément soulagé.
3: Amir Marjan est au chevet de son frère.
4: Ce matin, immédiatement après avoir été informé qu'il était en vie, je me suis rendu immédiatement à l'hôpital. Il était avec l'équipe médicale.
3: C'est à Kathmandou qu'est soigné son frère Kabir, extrait quelques heures plus tôt des décombres de la centrale hydroélectrique Trishuli 3A. L'expert en maintenance y travaillait depuis seulement quelques jours lorsque l'avalanche de roches et de boue a enseveli les installations.
4: Le matin même de la catastrophe, on a échangé au téléphone avec lui. Il a dit qu'il allait travailler et qu'il risquait de ne pas avoir de réseau. Plus tard, je l'ai appelé 20 fois, mais son portable ne répondait plus.
3: La famille a alerté les autorités le lendemain après avoir publié ces informations sur les réseaux sociaux.
4: En moi, je gardais espoir qu'il allait revenir et que nous serions de nouveau ensemble.
3: Il a fallu aux équipes de sauvetage népalaises et internationales plusieurs jours pour atteindre Kabir Marjan et son collègue Sanjay Sah dans les tunnels de la centrale.
4: Je ne saurais vous expliquer à quel point nous sommes heureux. En ce moment, il ne parvient pas à communiquer avec nous. Sans doute les effets d'avoir passé près de 10 jours dans le noir. Mais sa santé n'est pas en danger selon les rapports médicaux.
3: Son collègue est lui aussi sous surveillance dans un hôpital militaire.
2: Et plus de 900 travailleurs sont toujours portés disparus dans ces tunnels de chantier hydroélectrique au Népal.
0: Dans l'actualité également, la nuit dernière troublée par de nouvelles frappes russes en Ukraine.
2: Au moins 4 morts et 5 blessés à Kamianske dans le centre-est, tôt ce matin. Les frappes sont quotidiennes et la veille, un drone a touché à Kiev le siège du SBU, les services de sécurité. Une escalade sérieuse, a déclaré le ministre ukrainien des Affaires étrangères. Reportage sur place de notre correspondante Emmanuel Chaz.
5: À Kiev, c'est une attaque russe sans précédent qui vient de secouer le quartier supposément le plus sécurisé de la capitale. Les services secrets ukrainiens ont été ciblés par un drone russe et juste à côté, des bâtiments civils ont aussi été endommagés, comme le restaurant Dana Zavertailo. C'est la 3e fois que l'un de ces établissements est touché.
6: La première frappe a eu lieu rue Zelianska, en plein centre-ville, l'an passé à la même période. Il y a eu 2 mois, en juin, c'était notre établissement du quartier de Podil. Et maintenant celui-ci, près de la cathédrale Sofia. Le bâtiment est endommagé, mais heureusement, nous n'avons pas eu de blessés. Les employés s'étaient réfugiés en sous-sol.
5: L'attaque qui a eu lieu en plein après-midi a blessé au moins 12 personnes. Volodymyr Zelensky l'a condamné et il a promis une réponse similaire à la Russie. Mais juste avant la première visite des envoyés spéciaux américains, Jared Kushner et Steve Witkoff, le président ukrainien demande aussi une halte dans les raids aériens.
7: De notre côté, il n'y aura pas de frappe aérienne et la Russie doit faire de même pendant le temps nécessaire pour tenir ses négociations et résoudre les problèmes logistiques liés à cette visite américaine.
5: Cette visite est d'autant plus importante pour Kiev qu'elle pourrait relancer des pourparlers avec Moscou. Reste que cette énième frappe qui touche le cœur du renseignement ukrainien expose les failles de la défense aérienne ukrainienne ainsi que la détermination russe à tenter de détruire la structure même de l'État ukrainien. Emmanuel Chaz, Kiev, RFI.
2: Et les émissaires de Donald Trump doivent donc arriver à Moscou aujourd'hui avant de se rendre à Kiev demain. La guerre en Ukraine, c'est l'un des thèmes de campagne de l'AFD, le parti allemand d'extrême droite qui fait campagne pour baisser les aides à l'Ukraine. Et l'AFD pourrait accéder au pouvoir dans une région de l'Est, la Saxe-Anhalt. Le scrutin a lieu demain et l'extrême droite est largement en tête dans les sondages.
0: Et sur ces dossiers internationaux, que ce soit la guerre en Ukraine, la montée de l'extrême droite en Allemagne, entre autres, eh bien on entendra la réaction du ministre français des Affaires étrangères, Jean-Noël Barrot, notre invité sur RFI dans une dizaine de minutes. Pour l'instant, il est 6h05 à Conakry, en Guinée. Cela fait 5 ans que le président Alpha Condé a été renversé.
2: 5 ans jour pour jour depuis le putsch des militaires avec à leur tête Mamadi Doumbouya. Ce dernier est devenu président en décembre et le bilan de ses premiers mois de mandat est contrasté, Guillaume Thibault.
8: Nous ne sommes pas venus pour construire la Guinée, mais pour construire le soubassement, expliquait Mamadi Doumbouya après le coup d'État. Élu en décembre dernier lors d'un scrutin sans les grands partis d'opposition, avec plus de 86% des voix, le chef de l'État peut se féliciter des engagements massif dans le secteur minier qui place le pays au premier rang des investissements directs étrangers en Afrique subsaharienne. Dans un état où les manifestations restent interdites, la société civile et l'opposition dénoncent des disparitions forcées et l'autre slogan de Mamadi Doumbouya, la justice sera notre boussole, laisse les défenseurs des droits dans l'attente. 10 jours après la découverte d'une nouvelle fosse commune dans la région de Forêt-Caria, aucune avancée concrète de l'enquête n'a été annoncée. Autre dossier judiciaire sensible, le sort du juge Algassimou Diallo, connu pour son rôle clé dans le procès du 28 septembre, désormais suspecté de provocation à la discrimination et à la haine, radié par le président et placé en détention. Alors qu'il avait promis de remettre le pouvoir aux civils, Mamadi Doumbouya a réaffirmé fin août, je cite, sa détermination à servir le peuple.
2: Et la Guinée qui organisait hier des obsèques nationales pour les 36 victimes de l'éboulement dans une décharge de Conakry, c'était il y a 2 semaines dans le quartier de Dar es Salaam. Le premier ministre, Amadou Ouri, était présent lors de ses funérailles avec d'autres membres du gouvernement. Une délégation sierra-léonaise était présente puisque 17 ressortissants sont morts dans le drame.
0: En Israël, à un mois et demi des législatives, la campagne marquée par une fermeture symbolique.
2: Oui, un symbole de la polarisation de la société entre les laïcs et les ultra-religieux. Le café Basimta, qui restait ouvert le samedi à Jérusalem, va finalement fermer ses portes pour le Shabbat. Il cède ainsi, Frédéric Misselin, à la pression des manifestations ultra-orthodoxes.
9: Une heure de patience dans la file d'attente pour obtenir un café au lait un samedi. Cet été, se donner rendez-vous au Basimta était devenu un geste politique. Le café est situé dans une petite ruelle de Jérusalem. Il a surtout été ces dernières semaines un lieu d'affrontement. Les Israéliens laïcs venaient parfois de Tel Aviv pour montrer leur soutien à l'ouverture de l'établissement le jour du Shabbat. Les ultra-religieux de leur côté manifestaient contre chaque samedi matin. L'armée était systématiquement déployée dans le quartier pour éviter les violences. Le responsable du Basimta a finalement cédé sous la pression des religieux. Dans une ville où 46% de la population juive est ultra-orthodoxe, quelques cafés et restaurants défient la stricte observance des interdits religieux, mais ils sont rares. Des bénévoles de diverses associations laïques ont annoncé que ce samedi, ils tiendront un café ambulant, éphémère, sur la place qui jouxte le Basimta. La guerre du Shabbat n'est peut-être pas terminée. Frédéric Misselin, Jérusalem RFI.
2: Une guerre du Shabbat qui s'inscrit donc dans la campagne pour les législatives d'octobre et où l'extrême droite pourrait gagner de nouveaux sièges à la Knesset.
0: Lui, c'est une figure de l'extrême droite française, Jordan Bardella, en quête d'une stature internationale.
2: Il s'est affiché hier au Royaume-Uni avec Nigel Farage lors du congrès du parti Reform UK et il ira aujourd'hui au bord du lac de Côme en Italie pour un forum économique. Jordan Bardella se prépare à un éventuel poste de Premier ministre en cas de victoire de Marine Le Pen en 2027. Raphaël Delvolvé.
10: Officiellement, cette mini-tournée de Jordan Bardella doit permettre de renforcer la crédibilité du RN en Europe. En réalité, elle permet surtout de médiatiser et d'entendre le parti à la flamme sans gréver les comptes de campagne au moment où les autres candidats à la présidentielle sortent du bois. Ce ne sont pas des déplacements de campagne, précise un haut cadre RN pour qui Marine Le Pen doit surtout économiser sa parole. au risque de donner une vitrine internationale à un candidat au poste de Premier ministre et donc faire de l'ombre à la candidate à l'Élysée. Personne n'a la stature ni la popularité de Jordan dans les autres formations, balaie un responsable du parti, selon lequel le RN, ce sont deux super produits, Le Pen et Bardella, et je cite, « des électeurs votant pour les deux ». Un proche de la candidate modère toutefois, il faudra construire au fur et à mesure ce duo, comprendre, faire en sorte d'éviter les dissonances, voire les frictions entre les deux têtes du parti, comme cela s'est récemment vu sur l'interdiction du voile ou la réforme des retraites.
2: Raphaël Delvolvé.
0: Et puis on termine, Marion, avec une sortie ciné, le film Trois adieux qui nous emmène à Rome.
2: Trois adieux de la réalisatrice espagnole Isabel Coixet, qui filme l'histoire d'une femme qui se sait condamnée. Cela lui redonne paradoxalement goût à la vie. Un long métrage, loin d'être larmoyant, plutôt doux et mélancolique. Et c'est Sophie Thorlotin qui nous le présente.
11: Martha, une professeure de sport quadragénaire, vient d'être quittée par son compagnon, un brillant cuisinier. Isolée par cette rupture, elle souffre d'un manque d'appétit et de douleur qu'elle met sur le compte de son chagrin, mais qui sont en fait les symptômes d'un mal bien plus grave.
12: Les amis hanno mostrato una certa instabilità.
11: La réalisatrice espagnole Isabel Coixet adapte trois nouvelles du dernier recueil de l'autrice italienne Michela Murgia.
13: Je dois dire qu'avant de dire oui à cette adaptation, j'ai douté beaucoup. Bon, je savais que c'était un livre autobiographique. Je connaissais la dimension iconique de Michela, comme une espèce de Pasolini, infâme. En Espagne, elle n'est pas connue. En France, elle n'est pas connue. Mais en Italie, elle est quelqu'un que tout le monde connaît.
11: Donnant à voir une Rome populaire, en dehors des sentiers battus, ce film qui pourrait être mélodramatique est surtout une réflexion sensible et lumineuse sur la condition humaine.
13: En même temps que il y a le mystère de la naissance, il y a le mystère de la mort. Mais pour moi, c'est la grande question. Qu'est-ce qu'on fait ici ?
11: Explorant ce mystère, Trois adieux évite tout pathos et livre une vibrante ode à la vie.
2: Trois adieux d'Isabel Coixet, c'est en ce moment au cinéma en France.
0: Merci Marion Cazeneuve. Dans un instant, je vous rappelle notre invité, le ministre français des Affaires étrangères, Jean-Noël Barrot, sera sur notre antenne. Mais d'abord, les sports. Avec vous, Babacar Diarra et du football, le PSG qui patine toujours en ce début de saison de Ligue 1.
14: Toujours pas de victoire et même une première défaite à domicile pour le champion de France et d'Europe en titre. Surpris au Parc des Princes, les Princes étaient monégasques et se nomment Flavio Nasinho et Stani Idumbo, les deux buteurs de la victoire renversante 2-1 des joueurs du Rocher. Après trois journées, Monaco reste le seul leader avec au passage 7 points d'avance sur le PSG. Le Belge Idumbo assure que ce n'est pas le fruit du hasard.
15: C'est des mois de travail et du talent parce que durant cette pré-saison, on s'est donné à fond. On a montré de quoi on est capable depuis le début de la compétition. Et ça, c'est des mois de travail et surtout la volonté de mieux faire que l'année dernière. On a la confiance et on sent qu'il y a...
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0: sérieux? 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T'es mort.
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0: Le journal international avec vous, Martin Guez, et la une en Allemagne, l'extrême droite qui s'y voit déjà au pouvoir, portée par des sondages très positifs.
2: Et qui donne l'AFD gagnante avec plus de 20 points d'avance en Saxe-Anhalt, région de l'Est de l'Allemagne. Jamais depuis l'après-guerre, l'extrême droite n'a dirigé une région dans le pays. Mais la formation anti-migrant capitalise sur l'impopularité du gouvernement conservateur de Friedrich Merz et sur le désenchantement des citoyens allemands, vous l'entendrez. Au Népal, il reste encore de l'espoir de retrouver des survivants, même si 10 jours après les crues catastrophiques qu'a connu le pays, les bilans humains comme économiques continuent de s'alourdir. Vous entendrez ensuite le soulagement des habitants de Léré, ville malienne de la région de Tombouctou, où le blocus du Jnim a été levé cette semaine. Nous serons aussi dans ce journal en Bosnie, à la veille des funérailles de Ranko Mladic, surnommé le boucher des Balkans. Il est toujours considéré comme un héros dans son village natal. Et puis enfin, c'est un procès sordide qui a tenu les États-Unis en haleine, celui d'un triple infanticide. Impossible pour le tribunal du Massachusetts de trancher sur l'état psychiatrique et donc sur la culpabilité de la mère.
0: Défilé contre défilé, deux visions de l'Allemagne s'opposer dans les rues de Magdebourg dans l'est du pays.
2: Avant ce scrutin régional très scruté demain en Saxe-Anhalt, d'un côté ses drapeaux arc-en-ciel et ses slogans en faveur de la démocratie. Ça c'était au cœur du rassemblement organisé par Die Linke, le parti de gauche crédité de 15% des intentions de vote. De l'autre, celui de l'AFD, la formation d'extrême droite donnée largement gagnante dans cette région d'ex-Allemagne de l'Est. Ça serait une première depuis 1945. L'AFD, parti anti-migrant, ouvertement xénophobe, qui compte capitaliser sur le désenchantement des électeurs allemands. Reportage à Magdebourg, au cœur du dernier meeting de l'AFD, avec notre envoyé spécial Muriel Paradon.
3: Tout est possible, répète à l'envi Ulrich Siegmund, le chef de file de l'AFD en Saxe-Anhalt. C'est même son slogan de campagne. Ses sympathisants, qui sont un peu monsieur et madame tout le monde, veulent y croire, comme ce quarantenaire.
4: Notre économie se casse la figure. Les prix de l'énergie sont élevés, le prix des carburants aussi. Il y a beaucoup trop d'impôts. Ulrich Siegmund a dit qu'on allait commencer à changer les choses ici, avant de conquérir toute l'Allemagne.
3: Et qu'importe si le programme économique de l'AFD reste flou. Il y a en tout cas un thème qui rassemble les sympathisants, toutes générations confondues, c'est la lutte contre l'immigration. Lucas a 22 ans.
5: Je trouve que c'est bien que l'AFD veuille lancer une campagne massive d'expulsion. On ne doit pas renvoyer les étrangers qui travaillent, mais ceux qui font des conneries.
3: Des étrangers accusés de tous les maux, d'être des criminels, mais aussi de toucher trop d'aide, peste cette retraitée.
6: Si les étrangers quittaient tous le pays, nos retraites s'amélioreraient parce qu'on les finance avec notre argent. Ça ne peut plus durer. On n'a pas travaillé toute notre vie pour qu'à la fin, le peuple allemand soit oublié.
3: Et c'est pareil pour le soutien à l'Ukraine que le parti d'extrême droite veut stopper. Une idée qui séduit Wieland, qui est ingénieur.
7: Pour la guerre en Ukraine, beaucoup d'argent est dépensé. C'est de l'argent de mes impôts qui pourrait être utilisé autrement.
3: Dans cette région d'ex-Allemagne de l'Est, où les habitants se sentent particulièrement abandonnés, les recettes de l'extrême droite font le plein. Muriel Paradon, Magdebourg, RFI.
2: Et pour leur l'AFD compte 23 députés régionaux, compte 40 pour la CDU. L'AFD qui espère doubler son score demain, une élection que nous suivrons tout le week-end sur RFI.
0: Dans l'actualité également, une nouvelle attaque russe cette nuit sur le territoire ukrainien, et ce, malgré l'appel de Volodymyr Zelensky.
2: Le président ukrainien qui avait proposé à la Russie un arrêt temporaire des frappes de chaque côté. Le temps de la double visite des émissaires américains Jared Kushner et Steve Witkoff à Moscou aujourd'hui et à Kiev demain. Une proposition balayée par les faits, par cette frappe russe nocturne dans le centre de l'Ukraine qui a fait au moins 4 morts. Hier, la Russie avait visé un quartier pourtant sous très haute sécurité à Kiev. Une escalade sérieuse selon les autorités ukrainiennes. 12 personnes ont été blessées.
0: Les secours toujours mobilisés au Népal dans l'espoir toujours de retrouver des rescapés.
2: Un espoir ravivé hier par la découverte de 2 ouvriers encore vivants après avoir passé 9 jours dans des tunnels souterrains bloqués par les crues dramatiques du 26 août provoquées par la chute d'un immense glacier himalayen. Le bilan est aujourd'hui de 1325 morts et de 5600 disparus, dont 900 ouvriers des sites hydroélectriques. Le coût économique de la catastrophe s'annonce lui aussi très lourd, Nathanaël Vitran.
8: Rien qu'au Népal, le chef de l'autorité chargé de la gestion des catastrophes estime le coût des dégâts causés aux infrastructures à plus de 380 milliards de roupies népalaises, soit 2 milliards 560 millions de dollars. 20 000 habitations auront besoin d'être reconstruites, dont 7 500 complètement détruites par le mur de glace et de boue qui s'est abattu sur le pays. Les inondations ont aussi durement touché plus d'une dizaine d'installations hydroélectriques du centre du pays. Les assureurs devrait être fortement sollicité. Un haut responsable estime les pertes pour les différentes compagnies à plus de 130 millions de dollars. Mais l'urgence reste avant tout d'apporter de l'aide aux sinistrés. Les Nations Unies estiment que 84 000 personnes ont besoin d'une assistance d'urgence. L'ONU chiffre ses besoins à près de 50 millions de dollars au Népal. De leur côté, les autorités chinoises n'ont fait aucune estimation à ce stade sur le coût de la catastrophe au Tibet, une région toujours particulièrement sous le contrôle de Pékin.
2: Nathanaël Vitran, les Nations Unies ont lancé hier un appel urgent dans le but de récolter 50 millions de dollars destinés à venir en aide aux quelques 84 000 personnes sinistrées au Népal.
0: Au Mali, après la levée du blocus, a l'air le soulagement des habitants.
2: Dans cette ville de la région de Tombouctou, qui subissait depuis 10 mois un blocus imposé par le JNIM lié à Al-Qaïda, les djihadistes interdisaient toute entrée ou toute sortie de la ville. Seuls les véhicules militaires parvenaient à passer. Et en début de semaine, un accord a finalement été conclu entre le groupe djihadiste et l'armée et l'administration malienne sous l'impulsion des chefs traditionnels et communautaires de l'Éré. Depuis mardi matin, précisément, les djihadistes laissent à nouveau enfin passer les véhicules civils. La rédaction en Mandakan et Full Day de RFI a recueilli les témoignages d'un habitant de l'Éré qui s'exprime de manière anonyme.
9: Nous sommes très contents. La levée de ce blocus, c'est comme si on nous avait déchargé d'un immense fardeau. La population, les hommes, les femmes, les jeunes, nous sommes tous heureux. Parce que ça n'a pas été facile. Il y a eu vraiment des difficultés. Aujourd'hui, on peut dire Dieu merci. Ces derniers jours, plusieurs voitures ont pu entrer et sortir de l'Éré. Nous, les habitants, nous souffrons, vraiment nous souffrons énormément, surtout à cause du manque de nourriture. Nous avons besoin d'aliments, de médicaments et nous avons aussi des besoins en termes d'éducation. Il y a des jeunes ici qui sont sans emploi. Nous avons besoin d'aide pour tout cela. C'est le blocus qui a créé toutes ces difficultés. Le commerce et les autres activités, tout était à l'arrêt.
2: L'actualité africaine également marquée par cet anniversaire en Guinée. Il y a 5 ans, jour pour jour, le 5 septembre 2021, les militaires et des éléments des forces spéciales renversaient le président Alpha Condé. À la tête des putschistes, Mamadi Doumbouya promettait de rendre le pouvoir aux civils. 5 ans après, le général est devenu président. Avec quel bilan? Article complet à retrouver en une de notre site RFI.fr.
0: RFI, il est 9h07 à Belgrade, où celui que l'on surnommait le boucher des Balkans sera enterré avec les honneurs militaires demain.
2: Une glorification dénoncée par Bruxelles avant les funérailles de Radko Mladic, mort à l'âge de 84 ans, en détention dans une prison de l'ONU aux Pays-Bas. Condamné à la perpétuité pour génocide et crime contre l'humanité. Un criminel de guerre dont le nom restera jamais lié au massacre de Srebrenica, où 8000 hommes et adolescents musulmans ont été tués en juillet 1995 en pleine guerre de Bosnie. La pire tuerie commise sur le sol européen depuis la Seconde Guerre mondiale. Une figure qui divise encore aujourd'hui, bourreau pour les Bosniaques, héros encore pour de nombreux Serbes, notamment dans son village natal, Kalinovic, situé au cœur du territoire de la minorité serbe de Bosnie, où notre correspondant Louis Seyer s'est rendu reportage.
4: C'est de la terre qu'on a récupérée dans le jardin familial de Radko Mladic et qu'on va lui lancer sur sa tombe à Belgrade.
10: À plus de 75 ans, Giorgio et Boro ont fait plusieurs heures de route pour venir se recueillir devant la maison de naissance de Radko Mladic. Ils repartiront avec cette poignée de terre destinée à accompagner le cercueil de l'ancien chef militaire des Serbes de Bosnie.
11: Après sa mort, j'ai vu que le monde entier le présentait comme un criminel, comme le seul responsable de la guerre. C'est une immense injustice, toute cette injustice subie par notre général, alors que le monde entier s'est soulevé pour détruire les Serbes.
10: À 3 km de là, à l'entrée de la petite ville de Kalinovic, Sladjana, 44 ans, fait poser son fils de 11 ans devant un portrait de Radko Mladic au garde à vous. Cette Serbe installée en Autriche conteste elle aussi le verdict de la justice internationale.
12: On s'est arrêté pour prendre une photo et pour rendre hommage au général. Je sais que c'était un homme juste qui voulait sauver les femmes et les enfants. Il n'a rien à voir avec ce qu'on dit de lui en Occident.
13: 30
10: ans après la guerre, les condamnations de la justice internationale n'ont pas suffi à effacer le prestige de Ratko Mladic auprès d'une partie des Serbes de la région. Louis Seyé, de retour de Kalinovic, RFI.
0: Le phénomène El Niño, Martin, réchauffe comme jamais les eaux du Pacifique et il provoque aussi des incendies.
2: Une conséquence indirecte de ce phénomène météorologique qui n'a jamais été aussi fort, El Niño, qui entraîne une importante baisse des pluies en Asie du Sud-Est, région en proie aux sécheresses et aux incendies, comme actuellement en Indonésie, où les flammes s'approchent dangereusement de la nouvelle capitale du pays, Simon Rosé.
14: Les incendies se rapprochent de Nusantara, la future capitale indonésienne. Quelques 400 hectares ont brûlé autour de la ville sur l'île de Bornéo. En réponse, les autorités indonésiennes annoncent vouloir accélérer les bombardements d'eau par hélicoptère et même provoquer artificiellement des pluies, même si l'efficacité de cette technique n'a jamais été démontrée. Si ce foyer est encore limité, la saison des incendies est déjà intense en Indonésie. Au total, plus de 73 000 hectares sont partis en fumée sur les îles de Bornéo et Sumatra. Une situation aggravée par El Niño, le phénomène se renforce en ce moment dans le Pacifique. Il réduit les précipitations sur l'Indonésie, asséchant davantage la végétation en pleine saison sèche. Une saison que les autorités indonésiennes décrivent comme la plus difficile depuis 10 ans. Et les fumées ne s'arrêtent pas aux frontières. En Malaisie voisine, l'état d'urgence a été déclaré dans le district de Serian, lui aussi sur l'île de Bornéo. La pollution de l'air y a dépassé le seuil d'urgence ce vendredi. Le brouillard toxique venu des incendies indonésien a également déjà entraîné la fermeture de plusieurs écoles.
2: Explication signée Simon Rosé du service environnement de RFI.
0: Et puis c'est un procès qui a passionné les États-Unis, un procès finalement annulé.
2: Avec à l'origine cette affaire sordide, un triple infanticide commis par Lindsay Clancy, dont le procès a été suivi par des millions de téléspectateurs. Chaque rebondissement était ensuite débattu sur TikTok ou sur YouTube. Mais faute de consensus au sein du jury, le tribunal du Massachusetts chargé de cette affaire a finalement choisi de ne pas se prononcer. Impossible de dire si Lindsay Clancy était responsable de ses actes ce fameux 24 janvier 2023 lorsqu'elle a étranglé ses 3 enfants, Vincent Souriau.
15: Meurtrière sans scrupules ou jeune mère dépressive, victime d'hallucinations, le jury n'a pas su trancher, mais le calvaire des 3 enfants de Lindsay Clancy aura mis en lumière une pathologie dont on parle peu, la psychose postpartum.
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0: 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Bonjour et bienvenue sur Alternante dans l'émission Bitume, l'émission du hip-hop et de toutes les musiques qui s'y rapportent. Voilà, c'est la rentrée. My man Yann, comment ça va?
1: C'est toujours du hip-hop. On change rien.
0: Voilà, on change alors... rien, c'est comme ça. Écoute, on vit comme ça depuis quelques années. Hein
1: oh, on va pas, sinon, sinon depuis toujours.
0: Ouais, c'est ça.
1: Parce que bon, ouais, on commence à avoir un certain âge, mais c'est vrai que
0: pas loin. Ouais,
1: on a grandi avec et voilà.
0: Et on continue.
1: On prend de l'âge avec.
0: Voilà, c'est ça, c'est très très bien dit.
1: On se bonifie avec.
0: Ouais, c'est ça, c'est ça, c'est ça. Et on revient, c'est la rentrée.
1: Bonne rentrée à tous et à toutes.
0: J'espère que vous allez bien là. Les premières semaines, j'espère que c'était pas trop trop compliqué. Parce qu'il y en a un paquet derrière qui attendent.
1: Ouais, c'est ça. Moi, je pense aux gamins, tu sais, qui découvrent leur emploi du temps, les profs, les copains, évidemment, les copains, les collègues, les copines et tout. C'est un mélange de stress, d'excitation, des trucs comme ça. Ouais. Et puis, une rentrée de plus.
0: Voilà. Et puis, bon, on va essayer de vous faire digérer la pilule avec une première émission et une pure. Première émission avec, on a quand même deux monstres sacrés, hein, au moins. Alors oui, je recommence comme d'habitude avec
1: les superlatifs, c'est clair, c'est bien.
0: Aujourd'hui, une émission spéciale sur un album qui est sorti vendredi dernier, l'album tant attendu d'Erykah Badu et The Alchemist, évidemment. Donc là, on a vraiment deux grosses pointures. Ouais. Et puis surtout Erykah Badu.
1: Je pense que c'est un peu la tête de gondole. Évidemment, clairement. Quand The Alchemist sort quelque chose, le monde du hip-hop et au-delà bruisse. Mais Erykah Badu, en plus, je crois qu'il y a une tournée derrière. Elle vient à Paris au mois d'octobre.
0: Exactement.
1: C'est un événement. C'est un authentique événement, en fait.
0: C'est un vrai événement. Ça faisait 15 ans qu'elle n'avait pas sorti d'album.
1: C'est ça.
0: Là, elle revient avec cet album. Qui s'appelle Before the World Blows. Voilà.
1: Ouais.
0: Et bon, écoute, avant qu'il explose, au moins, on aura eu un dernier avec Erykah Badu.
1: et il me semble que les sonorités de ces, je sais plus, il y a un peu plus d'une petite quinzaine de pistes, sont à l'image du titre. Si on s'intéresse un peu aux infos, c'est quand même pas. Alors, il y a plein d'infos en définitive. Donc, il faut pas être trop mainstream. Le fait est que en ce moment c'est un peu le bordel sur le plan national et international
0: légèrement.
1: Et donc elle arrive, elle compte ce qu'elle voit, ce qu'elle aimerait, ce qu'elle devine, et puis tout ça produit par des alchimistes, ça a de la gueule,
0: ouais. Et puis à la base de cet album il y a quand même une volonté, c'est Erykah Badu qui était absolument fan du morceau de Mobb Deep, le morceau qui s'appelle The Realest, en featuring avec Kool G Rap, sorti en 99 sur l'album Murder Music. C'est Erykah Badu, c'est une grosse fan de hip-hop, de toute façon elle est elle-même hip-hop à shit, et puis pareil, elle rappe, elle produit, c'est Erykah Badu quoi.
1: C'est un univers, tu vois, quand on voit des fois des productions, j'allais dire actuel, c'est chiant de faire le vieux con, mais tu sais, où t'as un peu le même timbre de voix, les mêmes prods et tout ça. On pourra pas dire que d'un album sur l'autre, elle tente pas des nouvelles choses. Définitive, en fait, elle a des choses différentes ou alors des angles différents pour raconter les mêmes choses. Elle t'emmène dans un univers qui sa voix évidemment, mais faut voir comment elle soigne aussi tout ce qu'il y a autour. Vraiment sympa.
0: Ne serait-ce que son image. Que ça dégaine, parce que pour elle, c'est comme ça.
1: Allez sur notre Insta, Charlie, il a posté plein de trucs cette semaine. C'est juste magique.
0: Quelques interviews, tout ça. Bon, bref, on va de toute façon débriefer cet album.
1: Ouais.
0: Et on va commencer avec le morceau Next to You, le premier morceau qu'ils ont fait ensemble. Ils l'ont fait en 2025. Et d'ailleurs, l'année dernière, ils ont fait ce morceau, ils annonçaient un album. Donc tout le monde attendait un album. Et puis l'album, il arrive un an plus tard. Parce qu'en fait, ils ont fait le morceau, ils ont dit non, mais on va faire quelque chose. Et puis après, petit à petit, ils ont travaillé, ils ont fait l'album, ils ont pris le temps de peaufiner cet album. Et bah, nous, on va écouter tout de suite ce premier morceau, Erykah Badu, The Alchemist. Le morceau, c'est Next to You.

0: 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Et je pense que Akabadou, c'est un peu le leitmotiv dans sa life.
1: Ouais.
0: C'est vraiment tracer sa route, faire ce qu'elle aime, faire ce qu'elle a envie. Voilà, hein, je pense que on l'évoquait, mais que ce soit sa voix, le son qu'elle produit.
1: Hein, ouais.
0: Là, c'est avec The Alchemist, elle a travaillé avec des grandes pointures. Voilà, elle trace sa route. Et, eh ben, quelque part, on en fait partie, mais elle a une fanbase qui suit.
1: Ah, bah là, voilà. C'est sûr. C'est sûr. Alors, depuis les premiers jours, depuis On and On, évidemment, sur le premier album, dont je ne me rappelle absolument pas le titre, mais c'est pas très grave. Vous allez chercher et vous allez écouter. Hein.
0: Ah, dur.
1: Est-ce que c'était pas On and On?
0: Mais ouais, du coup, est-ce que c'est pas l'album éponyme du morceau? J'en sais rien. Mais par contre, moi, je revois sa grande coiffe.
1: Ouais.
0: Elle a la pochette qui est magnifique.
1: Ouais, ouais.
0: Coiffe qu'elle va délaisser après sur un album où elle va lâcher une afro.
1: Voilà.
0: D'ailleurs, c'est
1: Worldwide Underground.
0: Exactement. Donc, avec le morceau Back in the Day, qui était juste avant.
1: Juste avant. Ouais.
0: Voilà, elle s'en fout de ce que disent les gens. Et en même temps, avec le Back in the Day, c'était il y a quelques années, évidemment.
1: Ouais.
0: Mais voilà, il y avait un petit truc. C'était bien avant, c'était sympa. C'était pas mieux avant, mais Back in the Day, on le faisait différemment. Voilà. Et je sais plus. Je crois que. Ah oui, si, je l'ai noté parce que le sample. Face to Face de Flight. Alors je crois que l'album c'est Excursion Beyond, c'est sorti dans les 80s, sorti en fait sur la Motown en 1980. Face to Face de Flight, franchement écoutez, c'est magique.
1: Et puis voilà, puis comme tu disais là, juste après Back in the Days, on a écouté donc un morceau du nouvel album What the People Say.
0: Yes.
1: Ouais, voilà. Ne faites jamais attention à ce que disent les gens.
0: Non, mais carrément pas.
1: Voilà. Ou ça dépend de qui.
0: Ça dépend. Ouais.
1: Ouais,
0: c'est parce que là, je pense à ma mère. Si je l'écoute pas, je vais me faire défoncer.
1: Voilà.
0: Donc choisissez bien les gens.
1: Voilà. les profs, les patrons. Bon, c'est pas la peine. Alors voilà. Allez, vous êtes bien sur Alternante, sur l'émission Bitume, l'émission du hip-hop et de toutes les musiques qui s'y rapportent. Une émission spéciale consacrée au nouvel album d'Eric Abadou et The Alchemist. Et là, on va traiter la partie The Alchemist, hein, parce que c'est quand même un producteur de folie. Bon, ceux qui le savent, savent. Mais ceux qui ne le savent pas, ils disent Alchemist, il a produit quoi? Et par exemple, il a produit un petit morceau qui s'appelle Keep It Thorough avec un petit rappeur Queens ou Brooklyn, je ne me rappelle plus.
0: Alors,
1: je crois que c'est Queens.
0: Moi j'aurais dit l'inverse. Checker, vous pouvez fact-checker en même temps. On peut dire n'importe quoi, on a le droit.
1: Voilà, c'est ça. Voilà. Mais en l'occurrence, on dit quand même pas, faut pas déconner.
0: Excuse-moi.
1: Prodigy de Mobb Deep, le morceau c'est Keep It Thorough, sorti en 2000. Et qu'est-ce que je. Non, vous allez juste écouter ce morceau et puis ça va vous dire qui est The Alchemist.
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0: Breezy, on est toujours sur le dernier album de Erykah Badu, Before the World Blows.
1: Breezy, c'était juste avant celui-là. Ah oui, c'est vrai, parce que bah là, c'est The Healer.
0: The Healer, pardon. Oh la vache, c'est horrible. Alors, The Healer, ouais, alors, je suis... c'est toi qui dois en parler, hein,
1: bah oui,
0: éventuellement. Mais à chaque fois que j'entends The Healer, je revois un... Merde, oh putain, c'est horrible, je vais pas le trouver. Ouais. Je vais te retrouver l'artiste, mais...
1: Pendant que tu cherches.
0: Ouais, carrément.
1: On va rappeler que le premier album d'Erykah Badu s'appelait...
0: C'était Badouism. Oh, oui, putain. Ça va.
1: Bah, c'est moi qui m'en rappelais pas, surtout. Mais, bon. Mais oui, j'ai une mémoire de merde. Voilà, ce morceau de The Healer... Bah, une grosse ode au hip-hop, évidemment. Bah, Erykah Badu, c'est elle a la culture hip-hop dans les veines. Voilà, c'est même si voilà, elle chante de la soul, elle rappe, elle produit, elle mixe. Non, mais c'est voilà, c'est la folie et elle a le hip-hop dans la peau. Et pour elle, le hip-hop, c'est plus grand que les religions, c'est plus grand que le gouvernement, c'est plus grand que tous mes gars. Le hip-hop, quoi, voilà.
0: Ouais.
1: Voilà. Et on est encore là, on est encore là. Et ça, c'était en 2007 sur l'album New America. Et ben, près de 20 ans après, ben, on est encore là, hein, avec le hip-hop, avec la culture. Et ça bouge pas. Juste un petit mot pour dire que la production était signée Madlib. Voilà, là, on est encore dans du gros producteur. Et aussi, le sample de Yamasuki Singers, le morceau Kono Samurai, ouais, 1971.
0: Bah oui. Tu connais les sonorités. Mais ouais, mais bah vas-y, ouais. Mais les sonorités sont tellement.
1: Alors, les sonorités sont là, mais ce titre est tiré d'un album qui s'appelle Le Monde Merveilleux des Yamasuki. Un album produit par deux Français, Jean Kluger et Daniel Bangalter. Daniel Bangalter.
0: Ça ne s'invente pas.
1: Qui n'est autre que.
0: Le daron.
1: Le daron de Thomas Bangalter, le membre de Daft Punk. Voilà.
0: Ça, c'est beau.
1: C'est beau. Une boucle. C'est beau. Voilà. Et juste avant.
0: On était. Ou alors, du coup, je suis perdu.
1: Bah, sur Breezy.
0: Bah, si, on était sur le fameux Breezy. C'est ce qu'on évoquait. On parle beaucoup en antenne. Il faudrait qu'on fasse une émission off. mais c'est vrai qu'un nouvel album, en fait, il est sorti le 26 août, il me semble, ouais. Un truc comme ça. C'est pas facile de se faire une idée réellement. Et nous, on a connu l'époque où voilà, t'avais ton CD, t'avais acheté le CD de l'artiste que tu kiffais et tu le ponçais en fait. Tu le ponçais. Là, c'est vrai que maintenant, c'est tellement. Là, quand je m'y suis mis, j'étais dans mon canapé, j'ai tapé Badu. Oh, bam, je suis tombé sur l'album et direct. J'ai toutes les pistes. Zéro effort. Évidemment. Et du coup, j'ai tendance à chercher le plaisir directement, ouais. Et taper sur la piste les quelques premières secondes et tout. Alors ouais. Qu'en fait, un album, bah, il faut prendre le temps.
1: Ouais.
0: Donc, c'est pas une, deux, trois écoutes, mais c'est en faisant du vélo, c'est à la playa, c'est genre, ouais. Au boulot.
1: Ouais.
0: J'en sais rien. Mais en tout cas, prenez le temps de l'écouter, de le réécouter. Ouais. Parce qu'effectivement, voilà, moi, je suis encore un peu mitigé. C'est à mon sens, c'est moi qui cherche ça en ce moment probablement, mais c'est pas encore assez gay, c'est pas assez gay. Mais en même temps, le titre,
1: c'est très,
0: Before the World Blows.
1: Ouais, c'est ça. Hein. Et puis, de toute façon, c'est vrai que cet album est, il prend le temps. L'album prend le temps, voilà. Donc, prenez aussi le temps. Et puis, c'est The Alchemist qui disait, je crois que je l'ai mise aussi sur une interview que j'ai passée là
0: sur l'Insta.
1: Qui disait que lui, pour cet album, en fait, en règle générale, déjà, il se met au service de l'artiste, donc du rappeur, de la chanteuse, etc. Et pour cet album, il dit, mais là, en plus, c'est vraiment la première fois de ma vie où je me suis vraiment mis sur le petit truc du sidecar, là, tu vois, à côté de la moto, ouais. Là. Tac, ouais. Je me suis mis là, et puis voilà, et c'est Erykah qui drive.
0: Elle l'a embarqué dans son monde.
1: Et voilà, elle l'a embarqué dans son monde.
0: Il sait qu'elle a un monde.
1: Voilà. Nice. Vous êtes bien sûr alternant dans l'émission Bitume. On continue de débriefer cet album Before the World Blows, le nouvel album d'Erykah Badu et The Alchemist. Et on enchaîne avec un autre morceau de ce nouvel album. Un morceau qui s'appelle I Just Play a Part, featuring DJ Creole, Westside Gunn et Joy. Voilà, bon, un petit morceau bien sympathique, ma foi, vous allez écouter. Que dire ? Si, un petit sample. Théo Macero, Round Trip, en 1980. Théo Macero, c'est un musicien producteur de jazz qui a notamment produit l'album Bitches Brew de Miles Davis, 1970. Eh, ça vous plaît ou pas ? On l'écoute le morceau.
0: Ça vend du rêve.
1: Allez, on écoute tout de suite, c'est parti.
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0: Big Baby Drum, Drum D-R-A-M, sur le morceau Valentine, en featuring, avec évidemment la voix sensuelle et suave. Elle a une voix particulière, Erika Badu.
1: Ah ouais, ouais, très très particulière, c'est une de ces voix que tu reconnais dès qu'elle ouvre la bouche, quoi.
0: Ouais.
1: Et ça, c'est quelque chose
0: c'est
1: qui
0: priceless.
1: Est très appréciable. Et puis, et puis, c'est pas une voix qu'elle tape. Tu reconnais dès qu'elle ouvre la bouche parce que ça fait mal aux oreilles. Non,
0: non.
1: Ça te caresse, c'est du miel. Pour les oreilles.
0: Voilà, bah on est toujours sur son dernier album. Mine de rien, on vous a passé quelques pistes, donc j'espère que ça vous donne un petit peu l'ambiance et que ça va vous donner envie de voilà, il fait encore beau là, pour aller à la playa ou voilà.
1: Quoi, à la playa.
0: Ouais, exactement.
1: Il va bien ce week-end portugais. Il va partir à Lisbonne. À la playa. Juste avant ce morceau avec Drum et Drum dont Erika Badu disait si. All Dirty Bastard et D'Angelo avaient un enfant ensemble, ce serait Drum.
0: C'est
1: mal compliment.
0: C'est,
1: compliment
0: c'est énorme,
1: de fou.
0: C'est énorme, c'est énorme.
1: Alors, juste avant, c'était une instru de The Alchemist, évidemment. Une instru qu'il avait offerte à Phobolos sur l'album Lost Way en 2009. Cinquième album du MC de Brooklyn. Mais cette instru, mais... Voilà, ça c'est du Alchemist et c'est pour que vous voyez aussi la différence entre ce qu'il fait pour des rappeurs, par exemple, et ce qu'il fait pour Erika Badu. Enfin, avec Erika Badu, surtout. Vous êtes bien sûr alternant dans l'émission Bitube. On continue cette émission spéciale consacrée au nouvel album d'Erika Badu et des Alchemist. L'album s'appelle Before the World Blows et le prochain morceau, attention! C'est chaud.
0: Attention, c'est chaud.
1: Danger.
0: Danger. Quand Erika sample Erika sur le, bah sur le Worldwide Underground.
1: Ouais. Troisième album.
0: Ouais. Bon, comme d'hab, comme tous ces albums, il était attendu et je me souviens que celui-là. Merci Damien from London parce que je sais pas, on a. Je sais plus s'il me l'avait prêté un truc comme ça, mais il m'avait fait t'as écouté. Je fais quoi? T'es con ou quoi? Merde. Et c'est, il était, il est bon, parfait. Est-ce que la perfection existe? Eh bien, peut-être. Donc, c'est parti. Danger!

0: Erykah Badu, le morceau Didn't You Know, sur l'album Mama's Gone, sorti en 2000 sur le label Motown à l'époque déjà. Production Jay Dilla, Erykah Badu. Et puis sample, on en parlait hors antenne comme d'hab. Mais faut venir les gars, faut venir, c'est tout.
1: Ouais, on va faire les choses en antenne. C'est on tout. Va vous donner l'adresse. Vous
0: bah oui, ouais, venez assister à une émission. Le sample, Tarika Blue, le morceau c'est Dreamflower, Tarika Blue qui est un groupe de jazz funk soul basé à New York. Bon voilà, pareil, c'est un gros groupe, il y a eu pas mal de turnover, mais quand même les principaux artistes de ce groupe sont Phil Clendenin au piano et Ryo Kawasaki à la guitare électrique, voilà. Et puis autour, voilà, une ribambelle de gros. Pareil, c'est un gros groupe. Il y a eu pas mal de turnover, mais quand même les principaux artistes de ce groupe sont Phil Clendenin au piano et Ryo Kawasaki

0: morceaux en featuring avec lui. Voilà, une fois de plus, je pense que vous avez la sonorité de cet album à quelque chose près. Hein. On passe une minute trente, deux minutes en fonction des morceaux, et puis on a mixé avec d'autres albums. Mais je pense que voilà, ça doit vous donner envie quand même, il me semble.
1: Normalement.
0: Et puis j'espère aussi que voilà, vous ne connaissez pas nécessairement Erykah Badu sur c'est quoi l'expression, la connaître sur le bout des doigts.
1: Le bout des doigts,
0: voilà.
1: C'est ça.
0: Ouais. parce que ça va vous permettre justement de replonger.
1: Comment vous dites-vous en France?
0: Non, là, c'est parce que je suis vraiment un teubé. J'adorerais que ce soit ça, mais je suis vraiment teubé. Et du coup, voilà, intéressez-vous à cet artiste multifacette.
1: Ouais.
0: Comédienne.
1: Aussi, comédienne.
0: Elle a fait quelques movies.
1: Ouais.
0: On peut
1: d'ailleurs,
0: retrouver ça.
1: Elle a fait d'ailleurs le deuxième Blues Brothers. Je crois
0: mais
1: que c'était Blues Brothers 2000.
0: Exactement.
1: Incroyable.
0: Oh, bah attends. Et mine de rien, dans le premier, c'était Aretha Franklin.
1: Ouais.
0: Je trouve que
1: ça vous
0: stylé.
1: Dit, ça vous
0: c'est
1: dit
0: stylé.
1: La filiation.
0: Bah oui.
1: Vous êtes bien sûr alternante dans l'émission Bitume qui va bientôt se terminer, mais on va encore un petit peu continuer. Et là, je vais hausser un peu le son pour vous faire tâter cette petite instrumentale qui est signée The Alchemist, évidemment. Donc, on va partir sur un morceau qu'il a fait pour Schoolboy Q. Le morceau s'appelle Break the Bank. Et on revient juste après pour clore l'émission. Allez, c'est parti. 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

0: continue encore un petit peu avec Schoolboy là. Non, attends, non, il parle trop. Allez, arrête, arrête. Hop, hop, hop. Voilà, calme-toi. Voilà, là, c'est mieux. Voilà, vous êtes bien sur Alternante, dans l'émission Bitume. Une émission qui se termine malheureusement, mais qui sera de retour le week-end prochain, ou pas, d'ailleurs pas le week-end prochain, pour une fois, parce qu'il y a un événement spécial, une journée spéciale à Saint-Nazaire. Soyez tous à l'écoute, voilà, toute la petite bande d'alternante qui sera en direct de la plage, hein, je pense.
1: J'espère.
0: Voilà, voilà, les pieds dans le sable, l'air marin, les embruns, tout ça. Et nous, on se retrouvera donc la semaine d'après. Mais si vous voulez récupérer le podcast de cette émission incroyable qu'on vient de faire, même moi, je me fatigue.
1: Oh, ça va.
0: Ouais, ça va, tranquille. Vous pouvez récupérer le podcast sur le site de la radio, alternantefm.net, ou sur l'Insta de l'émission bitume-hiphop, bitume, B-E-A-T-U-M-E-hiphop. Voilà, une émission donc. Voilà, bon, on vous a mis du Erykah Badu. Voilà, pour les personnes qui ne connaissaient pas forcément Erykah Badu. On est reparti un petit peu back in the day, n'est-ce pas? On a mis un petit peu d'Alchemist, pour ceux qui ne connaissaient pas Alchemist. Voilà, pareil, back in the day aussi. Peut-être pas tant que ça. Et on va terminer avec, je crois que c'est le single hein, de l'album.
1: Oui.
0: Voilà, le nouvel album d'Erykah Badu et The Alchemist, Before the World Blows. Et là, on va se quitter avec ouais. Ce single.
1: Avec Witch Doctor. C'est vrai que je disais qu'ils avaient même testé des albums, des morceaux en live.
0: Ouais.
1: Tu vois, ceux qui parlent. Donc voilà, Badu à suivre. Je me répète, je crois qu'elle vient en octobre.
0: Ouais, à Paris.
1: Vous chercherez la salle là,
0: ouais.
1: Mais ça, c'est un vrai événement. Hein. Il faut respecter cet événement à la hauteur.
0: Ouais.
1: Erykah Badu vient en France.
0: Voilà, pour ceux qui n'ont jamais vu Erykah Badu en concert, allez-y, c'est une expérience. Voilà.
1: Witch Doctor, donc sur le dernier album, un featuring effectivement encore Once Again avec Earl Sweatshirt, ouais. Qui fait bien.
0: Ouais, ouais.
1: Qui fait bien.
0: Et puis on se retrouve dans deux semaines. Hein, et puis bon courage hein, encore, c'est la rentrée.
1: C'est voilà. La rentrée.
0: Oh là là, heureusement qu'on est là.
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Cool Boy Q. Le morceau, c'est Break the Bank sur une grosse production de The Alchemist en 2014 sur son album Oxymoron. Voilà. Vous êtes bien sur Alternant dans l'émission Bitume qui va bientôt se terminer. Bon, on continue.

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1: Bonjour et bienvenue, 10h01, midi ici à Paris, le journal sur RFI.
2: Gilles Moreau.
1: Dans l'actualité, l'extrême droite aux portes du pouvoir en Saxe-Anhalt, dans l'est de l'Allemagne. Le parti AfD est donné favori du scrutin régional qui se tient demain dimanche. Jamais encore un land allemand n'a été gouverné par l'extrême droite. Dans le conflit Russie-Ukraine, une initiative américaine, les émissaires de Donald Trump se rendent ce week-end à Moscou et à Kiev, porteurs d'une proposition. Dans le Golfe, des explosions entendues près de l'île iranienne de Karg, où se trouve un important terminal pétrolier, un navire iranien aurait été visé par un missile américain. 10 jours après la catastrophe, un sauvetage miraculeux au Népal. Un ouvrier chinois resté bloqué dans un tunnel a pu être extrait vivant. J-1 en Saxe-Anhalt, dans l'est de l'Allemagne, dans l'ex-RDA, où les électeurs sont appelés aux urnes donc demain dimanche. Ces élections régionales pourraient porter au pouvoir l'extrême droite, ce qui serait une première dans un land allemand depuis 1945. L'AfD, l'alternative pour l'Allemagne, est donnée largement favorite par les sondages. Elle organisait hier soir un grand meeting à Magdebourg, la capitale régionale. Reportage de notre envoyé spécial Muriel Paradon.
3: Tout est possible, répète à l'envi Ulrich Siegmund, le chef de file de l'AfD en Saxe-Anhalt. C'est même son slogan de campagne. Ses sympathisants, qui sont un peu monsieur et madame tout le monde, veulent y croire, comme ce quarantenaire.
4: Notre économie se casse la figure. Les prix de l'énergie sont élevés, le prix des carburants aussi. Il y a beaucoup trop d'impôts. Ulrich Siegmund a dit qu'on allait commencer à changer les choses ici, avant de conquérir toute l'Allemagne.
3: Et qu'importe si le programme économique de l'AfD reste flou. Il y a en tout cas un thème qui rassemble les sympathisants, toutes générations confondues, c'est la lutte contre l'immigration. Lucas a 22 ans.
5: Je trouve que c'est bien que l'AfD veuille lancer une campagne massive d'expulsion. On ne doit pas renvoyer les étrangers qui travaillent, mais ceux qui font des conneries.
3: Des étrangers accusés de tous les maux, d'être des criminels, mais aussi de toucher trop d'aide, peste cette retraité.
6: Si les étrangers quittaient tout ce pays, nos retraites s'amélioreraient parce qu'on les finance avec notre argent. Ça ne peut plus durer. On n'a pas travaillé toute notre vie pour qu'à la fin, le peuple allemand soit oublié.
3: Et c'est pareil pour le soutien à l'Ukraine que le parti d'extrême droite veut stopper, une idée qui séduit Wieland, qui est ingénieur.
7: Pour la guerre en Ukraine, beaucoup d'argent est dépensé. C'est de l'argent de mes impôts qui pourrait être utilisé autrement.
3: Dans cette région d'ex-Allemagne de l'Est, où les habitants se sentent particulièrement abandonnés, les recettes de l'extrême droite font le plein. Muriel Paradon, Magdebourg, RFI.
1: 10 jours après la catastrophe, un nouveau miracle au Népal. Les secours ont réussi à sauver un ouvrier chinois resté bloqué dans un tunnel depuis la crue meurtrière du 26 août. C'est le 3e sauvetage du genre, donc dans un tunnel. Les secours poursuivent leurs efforts pour tenter de localiser d'autres survivants dans les tunnels du nord du Népal. La catastrophe a fait, selon les derniers bilans officiels, au moins 1325 morts et près de 5600 disparus. Ils se rendent ce week-end d'abord à Moscou, puis à Kiev. Jared Kushner et Steve Witkoff, les émissaires de Donald Trump, sont, selon le président américain, porteurs d'une proposition pour mettre fin à la guerre en Ukraine. En attendant, les frappes russes se poursuivent avec leur lot de victimes civiles. Au moins 4 personnes tuées, 5 autres blessées à Kamiansk, ville du centre-est de l'Ukraine. Le président Volodymyr Zelensky a, lui, dénoncé des frappes qui ont touché dans la nuit les 2 aéroports de Kiev. Cette semaine, l'Allemagne a accusé Moscou d'avoir envoyé un drone chargé d'explosifs contre l'aéroport de Leipzig. L'Union européenne dénonce une forme de guerre hybride visant à décourager les 27 dans leur soutien aux Ukrainiens. Une Europe qui doit se montrer ferme et unie aux yeux de Jean-Noël Barrot, le ministre français des Affaires étrangères. Il était ce matin l'invité de RFI.
8: Ce que Vladimir Poutine voudrait tenter de faire croire au monde, c'est que les Européens sont bellicistes, qui veulent la guerre avec la Russie et qui veulent l'escalade.
9: Alors que chacun le voit. Les limites et donc...
8: Alors que chaque. Eh oui, et à chaque fois qu'il a testé les limites, il a rencontré la fermeté et l'unité des Européens. Nous allons tenir à notre stratégie parce qu'elle fonctionne. Soutien à l'Ukraine, je l'ai dit, financier,
9: elle
8: énergétique.
9: Malgré les cyberattaques qui se multiplient.
8: Mais bien sûr, Vladimir Poutine est en échec absolu. Regardez la situation en Russie, où on a des pénuries de carburant, où l'économie s'effondre. La population russe souffre des choix délirants de Vladimir Poutine aujourd'hui.
10: Aussi, d'une certaine manière.
8: Mais dans des proportions bien moindres. Et si Vladimir Poutine est en échec à la fois militaire, économique et politique, voire diplomatique, c'est parce que nous avons pris, nous, Européens, à l'unanimité des paquets de sanctions, nous avons privé Vladimir Poutine de 500 milliards d'euros qu'il aurait sinon engouffré dans sa guerre d'agression contre l'Ukraine.
1: Le ministre français des Affaires étrangères, Jean-Noël Barrot, au micro de Clotilde Dumais. Une interview à retrouver en intégralité sur notre site RFI.fr. Il a aussi été interrogé sur le Niger une semaine après une mutinerie. Non, la France n'a pas poussé des soldats nigériens à se mutiner. Ce sont là pure fantaisie, a commenté Jean-Noël Barrot. Des explosions entendues aujourd'hui près de l'île iranienne de Karg dans le Golfe, là où se trouve un important terminal pétrolier. Un pétrolier iranien aurait été la cible d'un missile tiré par les forces américaines. L'information vient de deux agences de presse. Elle n'a pas été commentée par les autorités de Téhéran. Explosions aussi en Bolivie, des explosions qui ont fait des victimes. Au moins 2 morts et 80 blessés, dont 2 dans un état grave dans l'ouest de la Bolivie. 2 explosions successives se sont produites dans une installation militaire abritant du matériel pyrotechnique, une réserve de feux d'artifice du ministère de la Défense. Outre les victimes, 14 personnes sont portées disparues. Dans l'actualité politique en France, ce week-end, c'est à Lille qu'il faut se montrer. Jean-Luc Mélenchon, Gabriel Attal, Marine Tondelier, plusieurs candidats à la présidence de la République arpentent les stands de la braderie de Lille, plus grande du genre en Europe. Jordan Bardella, le président du Rassemblement National, est lui attendu sur les berges du lac de Côme en Italie. Il doit participer à un grand forum économique et aussi répondre à une dizaine d'interviews dans la presse étrangère. Ces voyages s'inscrivent dans le rôle très particulier que devra jouer Jordan Bardella tout au long de la campagne présidentielle. Raphaël Delvolvé.
11: Officiellement, cette mini-tournée de Jordan Bardella doit permettre de renforcer la crédibilité du RN en Europe. En réalité, elle permet surtout de médiatiser et d'entendre le parti à la flamme sans gréver les comptes de campagne au moment où les autres candidats à la présidentielle sortent du bois. Ce ne sont pas des déplacements de campagne, précise un haut cadre RN pour qui Marine Le Pen doit surtout économiser sa parole. Au risque de donner une vitrine internationale à un candidat au poste de Premier ministre et donc faire de l'ombre à la candidate à l'Elysée. Personne n'a la stature ni la popularité de Jordan dans les autres formations, balaie un responsable du parti, selon lequel le RN, ce sont 2 super produits, Le Pen et Bardella, et je cite, « des électeurs votant pour les deux ». Un proche de la candidate modère toutefois, il faudra construire au fur et à mesure ce duo, comprendre, faire en sorte d'éviter les dissonances, voire les frictions entre les 2 têtes du parti, comme cela s'est récemment vu sur l'interdiction du voile ou la réforme des retraites.
1: Raphaël Delvolvé du service politique. Football, la 3e journée de Ligue 1, toujours en quête d'un premier succès cette saison. Le Paris Saint-Germain s'est incliné hier soir à domicile contre l'AS Monaco 2-1. L'ASM devient seul leader au classement. En tennis, l'US Open, les sœurs Venus et Serena Williams se sont inclinées d'un souffle au premier tour du tournoi de double féminin. C'était leur retour ensemble à New York. Avant de conclure, direction l'Argentine où la justice ordonne la restitution d'un tableau volé par l'Allemagne nazie. Ce tableau était réapparu à Mar del Plata il y a 1 an. Un tribunal fédéral argentin vient d'ordonner sa restitution à l'héritière d'un galeriste juif néerlandais. Récit à Buenos Aires de Théo Conscience.
12: Plus de 80 ans après avoir été spolié, le tableau Portrait d'une dame, peint au XVIIIe siècle par l'italien Giuseppe Ghislandi, s'apprête à retrouver sa propriétaire légitime. L'œuvre appartenait au marchand d'art Jacques Rautsticker, dont la collection a été pillée par l'occupant nazi aux Pays-Bas pendant la Seconde Guerre mondiale. Elle avait refait surface en Argentine l'an dernier, presque par hasard, lorsqu'un journaliste néerlandais l'avait repérée sur une annonce immobilière dans la station balnéaire de Mar del Plata. Elle était alors en possession de Patricia Katgin, fille d'un haut dignitaire nazi qui avait fui en Amérique du Sud après la guerre. Après avoir été mise en examen pour recel et tenté de faire valoir la prescription du délit, celle-ci a finalement accepté de conclure un accord qui prévoit la restitution du tableau à la belle-fille et unique héritière de Jacques Rautsticker. Avant de récupérer le tableau, cette dernière souhaite, selon le journal Clarín, qu'il soit exposé un temps au musée de l'Holocauste à Buenos Aires à des fins de sensibilisation. Théo Conscience, Buenos Aires, RFI.
1: Midi et presque 10 minutes ici à Paris, c'est la fin du journal. Merci de l'avoir écouté. Je vous retrouve à 13h pour une nouvelle édition d'ici là, Écho d'ici, Écho d'ailleurs, l'émission de Bruno Faure.

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0: Il est pile midi temps universel, 14h, ici à Paris, de Moscou à Magdebourg, en passant par Jérusalem et Niamey. C'est le tour du monde de l'actualité à la mi-journée. On y va.
1: Charlotte Idrac.
0: Moscou puis Kiev, deux étapes au programme des émissaires de Donald Trump. Jared Kushner et Steve Witkoff sont arrivés là en Russie avec une proposition pour faire avancer les choses, selon le président américain. Un grand rassemblement citoyen en Allemagne aujourd'hui dans le Land de Saxe-Anhalt où le parti d'extrême droite AfD pourrait l'emporter demain lors d'un scrutin régional. Mobilisation donc aujourd'hui pour défendre la démocratie. L'ambassadeur américain en Israël en visite tout à l'heure en Cisjordanie sans critiquer Israël. Le diplomate appelle l'État hébreu à garantir la sécurité des Palestiniens dans le territoire occupé face aux attaques de colons.
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0: À suivre aussi, pure fantaisie, Paris dément fermement les accusations du Niger qui pointent une implication de la France dans la mutinerie de la semaine dernière. La demande de Rachida Dati, ancienne garde des Sceaux française, de réintégrer la magistrature, et cela à quelques jours de son procès pour corruption. Et puis Teddy Riner, forfait à cause d'une blessure, le judoka ne pourra pas participer au championnat du monde le mois prochain. Le journal des sports, c'est dans 10 minutes. Oui, c'est donc une nouvelle visite des émissaires de Donald Trump à Moscou. Jared Kushner et Steve Witkoff sont arrivés dans la capitale russe tout à l'heure. Leur dernier déplacement remonte à janvier dernier. Une autre étape est prévue à Kiev, demain en principe, et là ce serait une première. L'objectif, Nicolas Feldman, de cette visite, c'est toujours de trouver une porte de sortie, une issue à la guerre.
2: Oui, avec au programme d'abord un entretien à Moscou avec le responsable des affaires économiques du Kremlin. Et à l'instant, on apprend qu'une rencontre est prévue avec Vladimir Poutine. Demain, ensuite, direction Kiev. Une première pour les deux Américains dans leur rôle de médiateur. Alors à ce stade, rien n'a fuité sur le contenu de la proposition de paix portée par Donald Trump. Mais cette visite, elle intervient 10 jours après celle à Moscou du directeur de la CIA. Et elle traduit la volonté de Washington de relancer des négociations au point mort. Une mission qui s'annonce cependant difficile. À Kiev, on doute toujours des intentions de Vladimir Poutine de parvenir à un accord. Le renseignement ukrainien redoute même la préparation d'une nouvelle offensive russe. Et comme pour tester la crédibilité de Moscou, Volodymyr Zelensky a appelé hier un cessez-le-feu le temps de la visite des émissaires américains en Russie et en Ukraine. Réponse de Moscou à l'instant. Vladimir Poutine ordonne de ne pas mener de frappe sur la capitale Kiev pendant 3 jours.
0: Nicolas Feldman, j'ajoute que le président américain a par ailleurs minimisé les accusations de l'Allemagne contre la Russie. Accusation après une tentative d'attaque par drone contre un aéroport à Leipzig, donc en Allemagne. Selon Donald Trump, Poutine n'a pas l'intention d'attaquer un territoire de l'OTAN. L'Allemagne et cette bataille électorale dans le Land de Saxe-Anhalt, dans l'est du pays, l'ex-RDA, scrutin régional, demain dimanche, le parti AfD, anti-immigration, eurosceptique, est en tête dans les sondages et c'est la première fois depuis la fin de la Seconde Guerre mondiale que l'extrême droite est en mesure de remporter un scrutin. Mais face à l'AfD qui vise donc une victoire historique, un grand rassemblement pour la démocratie est organisé en ce moment à Magdebourg, c'est la capitale régionale. Muriel Paradon, vous êtes sur place, vous êtes en direct. Les participants à ce rassemblement viennent de différents horizons, c'est ça ?
3: Oui, les manifestants se sont donné rendez-vous à la gare de Magdebourg où je me trouve, car ils viennent de partout en Allemagne, ce qui montre que cette élection en Saxe-Anhalt préoccupe tout le monde. On le sait, l'AfD a des ambitions nationales et ici c'est une manifestation donc pour défendre la démocratie contre l'extrême droite. Alors il y a des associations, des syndicats, des partis politiques hors AfD et de simples citoyens. C'est très coloré, bon enfant, mais on voit aussi sur des pancartes des messages graves contre les nazis, jamais plus ça. Une vieille dame me disait tout à l'heure, mes parents ont vécu le nazisme, je leur ai demandé pourquoi vous n'avez rien fait, je ne veux pas qu'un jour à leur tour mes enfants me demandent pourquoi n'as-tu rien fait si l'extrême droite passe. Alors le cortège va bientôt s'élancer, il y a plusieurs milliers de personnes, pour se diriger vers la cathédrale de Magdebourg où le rassemblement va durer toute la journée. La cathédrale qui était éclairée hier soir avec ce slogan sur sa façade, ce qu'on aime, on ne l'abandonne pas, le vrai amour du pays ce n'est pas l'AFD.
0: Muriel Paradôme en direct de Magdebourg en Saxe-Anhalt. On vous retrouvera donc pour suivre ce scrutin de demain dimanche. La visite en Cisjordanie de l'ambassadeur américain en Israël, alors que les attaques de colons israéliens se multiplient dans le territoire palestinien occupé. Le diplomate Mike Huckabee n'a pas critiqué Israël, mais il a appelé à des mesures contre ces violences et fait porter à Israël la sécurité des Palestiniens de Cisjordanie. Israël où se préparent des législatives, élections incertaines, ce sera dans 2 mois. Benjamin Netanyahou joue son siège de Premier ministre et cette semaine, il a mis à l'agenda politique une relecture de la journée du 7 octobre 2023. Les théories conspirationnistes resurgissent, mais les dernières fuites dans la presse, finalement, ne semblent pas tourner à son avantage, Frédéric Misselin.
1: Le 7 octobre au matin, Benjamin Netanyahou a mis au moins 2 heures pour quitter sa maison de bord de mer à Césarée et se rendre au quartier général de la Défense, à Tel Aviv. Ce jour-là, après le début des attaques du Hamas, l'alerte est donnée à 6h30. D'après une enquête de la chaîne de télévision 12, Benjamin Netanyahou est arrivé à Tel Aviv au plus tôt à 9h. Alors pourquoi un tel délai? Cette semaine, le Premier ministre a laissé entendre que son état-major ne l'avait pas réveillé, délibéré. Et puis sa femme, Sarah Netanyahou, s'en est pris au chef de file de la gauche. Héros du 7 octobre, Yair Golan s'est immédiatement rendu seul sur les lieux des massacres. L'épouse du Premier ministre a insinué que si l'ancien général est parti si vite, c'est qu'il avait des informations en amont. Soupçon de trahison, tollé dans la classe politique, mais les théories conspirationnistes font recette. 61% des électeurs de la coalition au pouvoir souscrivent au scénario de la trahison. Benjamin Netanyahou, lui, a bloqué les efforts visant à établir une commission d'enquête indépendante sur le 7 octobre. Frédéric Misselin, Jérusalem RFI.
0: Pas de commentaire à ce stade de Téhéran ni de Washington après des explosions entendues ces dernières heures près de l'île iranienne de Karg, où se trouve un important terminal pétrolier. Selon une agence locale, c'est un pétrolier iranien qui a été ciblé par les États-Unis. En France, elle avait échoué à la mairie de Paris. Rachida Dati, ex-garde des Sceaux, a demandé à réintégrer la magistrature. C'est son droit, hein, mais cela arrive à quelques jours de son procès en correctionnel. Laurence Théo, ce procès pour corruption qui va donc s'ouvrir le 16 septembre.
4: Tout s'est fait, Charlotte, dans la discrétion. À la demande de Rachida Dati, le garde des Sceaux, Gérald Darmanin, a accepté de la réintégrer dans la magistrature et de la proposer pour un poste assez recherché au ministère, première substitute à l'administration centrale de la justice à Paris. Pour que son retour comme magistrate soit effectif, il faudra que le Conseil supérieur de la magistrature donne son avis, un avis consultatif, Charlotte. Mais il ne s'agit que d'une formalité. Gérald Darmanin pourra donc librement nommer Rachida Dati à ce poste. Et le président de la République, Emmanuel Macron, qu'on sait proche de l'ex-ministre de la Culture, n'aura plus qu'à signer. Si cette nomination, vous le disiez, fait un peu grincer des dents, c'est parce qu'elle intervient à quelques jours du procès de Rachida Dati. Elle sera jugée en correctionnel dans l'affaire Renault Nissan pour corruption et trafic d'influence, tout comme l'ancien patron du constructeur Carlos Ghosn. L'actuel maire du 7e arrondissement de Paris est soupçonné d'avoir perçu 900 000 euros d'une filière de Renault Nissan pour avoir fait illégalement du lobbying au Parlement européen. En clair, la députée européenne est accusée d'avoir servi secrètement et contre rémunération les intérêts d'une entreprise privée.
0: Laurence Théo, en France encore, c'est l'occasion pour les chineurs de trouver des pépites et pour les politiques de faire campagne entre les stands de moules frites. La braderie de Lille dans le Nord, la plus grande brocante d'Europe qui existe depuis le Moyen-Âge et qui attire plusieurs candidats à la présidentielle de l'an prochain, Gabriel Attal, Marine Tondelier ou encore Jean-Luc Mélenchon, là cet après-midi, entre discours, bonnes affaires et grande tablée. Et pour digérer les sports avec vous, Olivier Prend, bonjour.
5: Bonjour Charlotte, bonjour à tous.
0: Du foot au programme d'abord avec notamment la 3e journée de Ligue 1 en France et le PSG qui cale encore.
5: Ouais, 2 nuls d'abord à Rennes, puis à Lille, ça faisait des ordres. Une défaite hier à domicile face à Monaco, 2-1, cela pourrait presque finir par inquiéter, si ce n'est, on le sait, que le double champion d'Europe en titre accuse un gros retard de préparation avec des joueurs internationaux récupérés bien plus tard que ses concurrents en Ligue 1. Néanmoins, 7 points de retard sur le leader, Monégasque, après 3 jours.
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Bienvenue à tous, Donny McDonald, en breton et Brezhoneg, voici un nouveau numéro de Diablo Rock. L'actualité, la culture rock et son esprit, c'est ici. Présentation, interview, réalisation, production, Stéphane Coyote-Blesprat pour votre radio, avec Corrigan Productions. Dans cette émission, Igor nous présentera le blues funk soul de Malted Milk. Nous allons démarrer cette émission avec un album qui sort à la première diffusion de cette émission. C'est celui de Oli, alias Olivier Leroy, qui est un musicien rennais atypique qui nous avait habitué au mélange de cultures entre la Bretagne et l'Inde, avec des formations comme Pandip ou encore Oli Goes to Bollywood. Ici, un nouveau projet étonnant, Oli and the London Radio Pop Orchestra, un premier album qui déploie une pop orchestrale contemporaine mêlant écriture néoclassique, texture électronique, voix magnétique et chant d'enfant avec une quinzaine de jeunes chanteurs du chœur des grands de la maîtrise de Bretagne. L'un des thèmes de cet opus, Life on Rennes, c'est de la chanson folk pop inspirée par la ville de Rennes justement et par la richesse de son héritage musical. Des souvenirs de jeunesse, l'excitation de la découverte du monde, des moments de solitude, mais surtout l'énergie unique de la vie nocturne rennaise et de sa légendaire scène rock avec des influences comme Radiohead, The Smiths, David Bowie, mais aussi Chopin, Debussy, Bach, Johnny Cash, James Blake et j'en passe. On vous présentera cet album et ce projet prochainement avec une interview de Olivier Leroy. Juste après, nous écouterons La Maison Tellier avec La Timidité des Arbres. La Maison Tellier sort un huitième et nouvel album Timidité des Arbres qui arrive comme une évidence du folk chanté en français, ancré, américaine sans folklore, française sans posture, une musique bâtarde, quelque part entre Jean-Louis Murat et Calexico. Ce groupe, originaire de Rouen, a été fondé en 2004 et tous les membres ont rajouté Tellier après leur prénom. Un disque chaud et immersif qui a été enregistré avec des personnes de bonne volonté dans une même pièce, sans mascara. Le réalisateur Étienne Calou a privilégié les prises live, les corps présents, l'air qui circule avec la voix proche et très présente, mais sans effet. Timidité des arbres est un disque pour ceux qui savent que la joie d'exister encore n'est pas une faiblesse. A noter que le chanteur Helmut officie également au sein du groupe de rock normand Animal Triste. Et nous allons donc écouter Oli and the London Radio Pop Orchestra avec I'm Right On, puis La Maison Tellier avec La Timidité des Arbres.

0: C'était La Maison Tellier avec La Timidité des Arbres, très beau morceau. Et avant, c'était Holly and the London Radio Pop Orchestra avec I'm Right On.
1: Salut, c'est Igor de Malted Milk. Eh ben, je vous donne rendez-vous sur l'émission Diablo Rock.
0: Diablo Rock vous présente Malted Milk. Dans quelques instants, Igor Pichon, bassiste, va nous présenter ce groupe. Mais avant, on l'écoute en musique avec un morceau de l'album 1975, le 8e, sorti en 2021. Voici Better Now.

0: C'était Better Now, de l'album de Malted Milk, sorti en 2023, et qui s'appelle 1975. Dans quelques instants, Igor nous présente cette formation. Malted Milk, c'est un septep soul blues nantais qui existe au moins depuis plus de 20 ans. Un cocktail de folk rock funk soul bien léché et bien produit, qui rappelle les meilleures orchestrations des modèles américains. La voix d'Arnaud Fradin, son chanteur, et son trémolo notable est relevé de chœurs parfaitement maîtrisés, un véritable bijou. Ce combo a tourné dans les plus grands festivals français et européens ces dernières années et a collaboré notamment avec la chanteuse de Memphis, Tony Green, entre 2014 et 2017. Un nouvel album qui sort, Time's Out. Nous allons donc écouter Malted Milk en interview dans Diablo Rock.
1: Bienvenue à Igor. Alors Igor, toi tu es bassiste mais également directeur artistique, hein, si je ne me trompe pas, de Malted Milk.
2: Oui, bonjour. Bah oui, c'est ça. Je suis à la basse dans Malted Milk donc depuis 2010. J'étais guitariste chanteur avant dans un autre projet blues soul quand j'habitais en Normandie et avec trois autres musiciens de mon groupe de Normandie, on a débarqué chez Malted Milk en 2010-2011. Et c'est là que ça a marqué aussi un petit tournant pour Malted parce qu'on est arrivé avec pas mal de d'idées de composition, de un peu la direction. On allait, il se trouvait qu'on voulait vraiment aller vers la direction qui commençait à être prise par Arnaud, le leader.
1: Arnaud Fradin.
2: À savoir vraiment aller vers le côté soul, notamment dans le premier temps vraiment la soul de Memphis plus précisément. Donc les labels et les artistes de ce courant-là, c'est vraiment le label Stax et iRecord. C'est vraiment les deux principaux labels. Donc chez Stax, on a tous ceux qu'on connaît, il y avait donc Isaac Hayes, il y a eu Little Milton, énorme Albert King aussi, chez iRecords. Plus précisément, c'est même encore plus vers cette direction qu'on creusait à l'époque. C'était vraiment l'esthétique Al Green and Peebles, tous ces chanteurs-là, quoi.
1: Alors le style, c'est soul, blues, funk, un peu, c'est ça?
2: Voilà, c'est ça, soul, blues, funk. Au départ, c'est vraiment un groupe de blues. Et ça a switché vers le Chicago Blues. Et donc vers 2009, il y a eu un petit tournant vers la soul et qui s'est confirmé à partir de 2010-2011, quand la nouvelle équipe est arrivée et que les cuivres sont arrivés aussi, de cuivre. Et voilà, quoi, c'est comme ça que ça a un peu évolué l'esthétique musicale dans le groupe, quoi.
1: Un petit peu d'histoire, les prémices datent de 93, entre 93 et 1998, c'est ça?
2: Ouais,
1: au départ, puis après c'est parti en groupe.
2: C'est ça, moi si je me souviens bien de l'historique qu'Arnaud m'a raconté, oui, c'est ça. En fait, au départ, vers 93-94, je crois, enfin moi à cette époque-là, je faisais même pas de musique, hein, j'avais 11 ans. Et donc, c'était un duo blues, je crois, harmonica, guitare. C'est greffé après, je crois, un contrebassiste. Et après, vers 97, je crois qu'il y a un autre harmoniciste qui est arrivé, Manu Frangel. Et donc, du coup, avec basse et batterie. Et là, c'est parti plus vers une direction blues et soul, électrique. Et puis voilà, ça a évolué petit à petit, comme ça, quoi.
1: Et le nom est une référence à Robert Johnson, c'est ça, une chanson?
2: Ouais. Donc le nom, c'est Malted Milk, c'est le nom c'est un standard de blues de Robert Johnson des années 30.
1: Il y a pas mal d'évolutions, je pense, dans le groupe. Il change de personnel.
2: Ouais. Moi, ça fait 15 ans que j'y suis, du coup. 15-16 ans.
1: Beaucoup de musiciens sont passés dans le groupe?
2: Ouais. Beaucoup de musiciens. Et là, en gros, on a le même line-up là, depuis environ 10 ans. C'est les mêmes, tout le temps.
1: Alors, qu'est-ce qu'on trouve comme instrument? Tiens, présente un peu à tes camarades qui sont avec toi.
2: Alors, Malted Milk, c'est un chanteur-guitariste lead, Arnaud Fradin, un guitariste rythmique, Éric Chambouléron, un claviériste, organiste, tous les claviers, quoi, Damien Cornelis, un trompettiste, Pierre-Marie Humeau, un tromboniste, Vincent Ambert, un batteur, Richard Housset, et moi-même à la basse. Et après, il y a l'équipe technique aussi, Pierre Fourré au son, au mix, en façade, et Jérémy Margeau pour les lumières, Éric Chambouléron, un claviériste, organiste, tous les claviers, quoi, Damien Cornelis, un trompettiste, Pierre-Marie Humeau, un tromboniste, Vincent Ambert, un batteur, Richard Housset, et moi-même à la basse. Et après, il y a l'équipe.

0: vraiment marquer le coup, qu'il y ait une nouveauté. On peut avoir effectivement du featuring, enfin du guest. Je sais qu'on avait eu Ben L'Oncle Soul il y a quelques années pour les 20 ans. On avait eu Hugh Coltman aussi quand on faisait une formule soul orchestra, c'était une Malted Milk mais upgradé vraiment avec trois choristes, un quatuor à cordes, un percussionniste en plus et quelques guests dont Hugh Coltman.
1: Et puis sur premiers albums, j'ai cru repérer un Vante qui s'appelle Zeb Hines, Jazzman.
0: C'est possible.
1: Que
0: j'ai rencontré il y a 3-4 ans, parce que c'est un très bon ami de Cédric Le Goff, organiste de la région rennaise, et Stéphane Stanger, un batteur qui habitait du côté de Rennes, avec qui Zeb a beaucoup joué. Et comme moi, ces dernières années, je me suis remis à la guitare et au chant avec Cédric Le Goff et ce batteur Stéphane, et ben un soir, lors des Côtes Jazz.
1: Zeb est passé vous voir, c'est ça.
0: Voilà.

0: suite de l'interview de Malted Milk avec Igor.
1: 10 albums, c'est le 10e qui va sortir bientôt. Hein. Alors on enregistre, je crois que le 10e est prévu. Time's Out.
2: Time Out. Je pourrais pas dire si c'est 9 ou 10. J'avais cru entendre 9, mais peut-être, je sais plus.
1: Bah, moi j'ai compté 10, alors peut-être que c'est 9.
2: Okay, vu que j'étais pas là sur les 15 premières années. Moi je suis arrivé en gros pour l'album Sweet Soul Blues. Voilà, Sweet Soul Blues. C'est pas moi qui joue dessus, c'est l'équipe qui était juste avant nous. Mais moi, quand je suis arrivé, du coup, en live, on a défendu cet album-là. Et un an après, on a composé et enregistré l'album Get Some.
1: Qui est logiquement le troisième. Et alors, c'est le troisième et le quatrième, si je ne me trompe pas. Sorti chez un excellent label, Dixie Frog.
2: Chez Dixie, ouais, c'est vrai.
1: Non,
2: c'est
1: ça. Ce ne sont que des compositions, vous faites de temps en temps des reprises ?
2: En live, il arrive, en général, dans un concert, où il y a toujours une ou deux reprises, maximum. Sinon, le reste, c'est composition.
1: Ouais. Tout en anglais, évidemment.
2: Ouais, oui, oui.
1: Vous n'avez pas pensé chanter quelques chansons en français, non ? C'est pas du tout un étudiant ?
2: Pas pour ce projet-là, en tout cas pas pour Malted Milk. On n'est pas du tout au même titre. Comment je pourrais vous expliquer ça ? Au même titre qu'il y a un langage de blues pour la guitare, avec vraiment la gamme qui va avec, les sonorités blues. Je trouve honnêtement que le français se prête pas très très bien à cette musique-là.
1: Il y a un bluesman, je crois qu'il chante en anglais aussi. Il y a un bluesman l'orientais, je crois. C'est Renan One Man Band, tu dois connaître aussi, non ?
2: Renan One Man Band, ouais, on s'est croisés quelques fois, ouais. Je chante en anglais, ouais.
1: Ah oui, c'est ça, ils chantent en anglais aussi.
2: Donc, peut-être qu'il y a quelques morceaux en français aussi, hein, mais je n'ai pas forcément entendu.
1: Vous êtes assez réputé, on reviendra tout à l'heure aux chansons, vous êtes assez réputé un petit peu à l'image de groupes comme Doolin, par exemple. Vous, en tant que blues, vous êtes très réputé, même mondialement, on peut le dire, hein, nationalement, internationalement, un peu comme Doolin au niveau de la musique irlandaise, je trouve.
2: Ah, peut-être. Je sais pas trop, je sais qu'on a qu'on est beaucoup écouté sur les plateformes de streaming dans le monde entier, et effectivement là on est le plus écouté, c'est plutôt dans les pays anglo-saxons et principalement les États-Unis. Donc ouais, c'est un groupe qui a un côté un peu international, mais pas parce qu'on fait des tournées internationales, uniquement parce qu'on fait de la musique anglo-saxonne en anglais. Et puis que bon, bah, on a la chance d'avoir fait apparemment des pas trop mauvaises productions et des pas trop mauvaises chansons qui sont plutôt écoutées et plutôt appréciées. Donc voilà, tant mieux, on continue. Mais oui, effectivement, l'idée, c'est de plus on joue et plus on va jouer loin, plus on est content. Hein.
1: Et c'est vrai que je peux témoigner, la qualité est au rendez-vous.
2: Cool, merci beaucoup.
1: Alors, les chansons, les thèmes des chansons abordées dans ces chansons blues, soul, funk, c'est quoi ?
2: Alors, les thèmes abordés, bon, dans ce style-là, ça tourne souvent autour des histoires un petit peu, des histoires d'amour, des complexités, des relations conjugales, des fois. C'est une thématique qui revient, hein, on va pas se mentir. Mais il n'y a pas que ça, et notamment sur les deux dernières productions, donc 1975 ainsi que Time Out, et même sur l'avant-dernier, Love, Tears and Gun, on avait déjà commencé à aborder d'autres thématiques pas moins légères, on va dire, par rapport à ce qui se passe dans le monde, par rapport à où on va écologiquement, par rapport à qu'est-ce qu'on va laisser à nos mômes aussi, parce qu'il y a un stress à ce niveau-là, parce qu'on est quasiment tous papas dans le groupe. Donc c'est des questions réellement qu'on se pose, et puis c'est des choses qui à certains moments peuvent nous faire réfléchir et puis nous angoisser un petit peu. Ouais.
1: Il y a de l'autobiographie, si je comprends bien là.
2: Oui, un petit peu. Il y a toujours un petit peu. Souvent les textes sont la plupart des textes sont écrits avec un auteur. C'est un auteur qui écrit pour nous en général. C'est Marco Cinelli sur les deux derniers albums qui a fait la part écriture, mais en se concertant beaucoup avec Arnaud qui voulait aborder telle ou telle thématique selon les morceaux.

0: C'était Let Me Ride, EP et non pas album, qui est sorti en 2021.
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0: C'était I Feel Numb, avec en invité l'excellent guitariste réputé Marco Cinelli. C'était extrait du 9e album Time's Out. Malted Milk en interview, ça continue dans Diablo Rock. Si je ne me trompe pas, il y a 8 morceaux sur le dernier album, c'est ça?
1: Ouais, sur les deux dernières productions, sur Time Out et 75, c'est des albums de 8 titres.
0: Et les morceaux sont assez longs?
1: C'est du format normaux, c'est des morceaux entre 4 et 6 minutes en gros. Quoi.
0: Et sur scène, ça peut être plus long ou bien ça reste dans la
1: Oui, les adaptations des morceaux en live sont toujours un petit peu différentes, ouais. Pensées pour le live. Quoi.
0: Alors justement, le live, vous avez joué dans différents festivals européens, des grands festivals, et puis il y a la sortie de l'album.
1: Ouais, il y a donc l'album, lui, déjà, il sortira et physiquement et sur les plateformes. Donc c'est l'album Time Out. On fait une grosse soirée à La Cigale à Paris.
0: Et du côté de Nantes, il y aura aussi des soirées du côté de Nantes.
1: Pour le moment, je sais pas. Je peux pas. Je sais qu'on a fait une belle date dans une toute nouvelle salle qu'on a inaugurée. Au mois de décembre, pendant les vacances, entre le Noël et Nouvel An, le 27 décembre exactement, ça s'appelle le Mixte. Et là, on a fait, ce 27 décembre, on a fait une super soirée. Il y avait, je crois, 800 ou 900 personnes dans cette salle. C'était vraiment super. Et donc, je pense que prochainement, dans le courant 2026, ou début 2027, il est probable qu'il y ait quelque chose sur Nantes. Oui.
0: Est-ce que vous considérez comme des Bretons, puisque vous êtes sur Nantes, la Bretagne historique?
1: Moi, je suis Normand.
0: Ah, d'accord.
1: je suis Normand, je suis de Caen. Je suis vraiment à Nantes que depuis 2010, enfin 2015 et plus précisément. Je me suis marié avec une décoriste de Malted Milk et je suis installé à Nantes avec elle en 2015.
0: C'est une bonne idée, mais il y a du bon rock en Normandie.
1: Il y a sans doute du bon rock, mais moi je faisais déjà de la soul et de la funk là-bas. Et j'étais à Caen, ouais. Mais par contre, je connais très très bien la Bretagne parce que j'avais toutes mes vacances à Ploua, dans les Côtes d'Armor. Voilà.
0: Là où il fait un peu plus froid que chez nous.
1: Ouais, là où c'est très joli, mais où il fait très froid.
0: Mais bon, et ça de la Caillat aussi en Normandie, pareil, je pense, à mon avis.
1: Pareil, c'est pareil.
0: Mais le Normand, vous avez de très bon rock aussi, dans différentes formes de musique. Hein. Très bon musicien.
1: Peut-être, ouais.
0: Ça, c'est vrai. Alors, il y a une tournée qui va se mettre en place. Vous allez tourner partout, internationalement parlant?
1: Non, il y a quelques dates. On va faire, je sais plus, 6 ou 8 dates, dont La Cigale, justement. Il y a une date dans un super club aussi en Belgique. Et puis après, voilà, il y a tout un tas de dates qui tombent entre maintenant et cet été. Peut-être qu'il y en aura cet été aussi. On a encore pas mal d'options, en fait, quoi, d'options de dates. Mais c'est tellement compliqué la culture dans ce pays depuis. Enfin, ça va pas en s'arrangeant, les budgets, tout ça. Ce qui fait que c'est très compliqué de tourner, parce qu'on est un groupe où on est quasiment 8, 9, 10 presque sur la route, quoi. Économiquement, c'est très difficile, ouais.
0: Mais bon, ça va, vous avez la foi.
1: Bah oui, parce qu'on est une bonne équipe de potes, qu'on se connaît tous très bien. Depuis, moi, j'ai certains potes dans ce groupe-là, je pense que ça doit faire peut-être 25 ans qu'on est amis. Et quasiment tous les autres, ça fait plus de 10 ans, quoi, 10, 15 ans. Donc c'est comme une petite famille.

0: C'était Don't You Make Plans on Rainy Days, et avec en invité Ben l'Oncle Soul, toujours extrait de l'album Time's Out, qui vient de sortir.
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0: Dernière partie de l'interview de Malted Milk. Content du résultat de l'album au niveau de la production, tout ça? Ça s'est bien passé l'enregistrement?
2: Ouais. Alors, l'enregistrement, en fait, ces deux derniers albums, en fait, exactement, pour être précis, l'album 75, l'album Time Out qui va sortir, et le EP Riding High qui était sorti en 2021, mais que sur les plateformes de stream, ce sont trois productions dont le contenu a été composé pendant le confinement 2020. Donc, voilà, on s'est enfermé. Deux fois, une fois 3 jours et une autre fois 4 jours. Donc, en tout, 7-8 jours maximum. Et sur ces 7-8 jours, on est sorti 20 morceaux.
0: Ah ouais.
2: C'est 7 jours, en gros, de... Et voilà, c'est cette composition qu'on a... On s'est dit, voilà, on va sortir un premier EP avec une sélection pour se remettre un peu du Covid, mais on n'avait pas de trésorerie pour vraiment sortir un album physique, du vinyle et du CD. Donc on s'est dit, on va prouver qu'on est toujours là, mais en sortant quelque chose que en numérique, parce qu'on n'avait malheureusement pas les finances pour faire mieux. Et la suite du contenu qu'on avait composé sur ces sessions de résidence est sortie donc sur 1975 et Time Out.
0: La pochette, c'est direct, hein, c'est ça, c'est,
2: on voit, ouais,
0: le nom du groupe.
2: C'est ça.
0: Vous allez directement à l'essentiel.
2: Ouais.
0: qui est bien le 9e, je viens de vérifier, parce que Riding High avait été comptabilisé comme album, alors que c'est un EP, tu viens de le dire.
2: Ouais, voilà. C'est un EP, ouais.
0: C'est bien ça. La suite pour vous, alors on peut vous retrouver sur les plateformes, on peut vous retrouver évidemment sur Internet, sur Facebook, tout ça, si on veut en savoir plus sur Malted Milk.
2: Oui, sur les Instagram, Facebook, la chaîne YouTube aussi, où il y a régulièrement des choses, il y a toujours du contenu un peu, il y en a fait pas mal de vidéos et de clips depuis une dizaine d'années, donc... J'invite un peu les gens qui seraient intéressés à être curieux et à écouter et regarder un peu les différentes choses qu'on a produites. Et puis les albums, effectivement, sur les plateformes, Deezer, Spotify, Qobuz, sur toutes les plateformes. Et puis, qu'est-ce que je peux dire de plus?
0: On peut acheter les albums sur, par exemple, soit en ligne, soit sur Internet, soit à la sortie des concerts?
2: Soit à la sortie des concerts. On a aussi une boutique numérique sur le site de Malted Milk, avec aussi un peu de merch, type t-shirt, casquette, des conneries comme ça. Et puis, non, en gros, la grosse actu sur laquelle on doit vraiment communiquer beaucoup en ce moment, c'est vraiment la cigale.
0: Est-ce qu'on pense déjà à d'autres morceaux, déjà, ou d'autres choses?
2: Est-ce que ça compose d'autres morceaux?
0: Ouais.
2: Pas encore, mais disons qu'il y a... Il y a toujours on a plein de matières, en fait, hein, depuis des années qu'on se voit un petit peu, qu'on enregistre pas mal de petites idées. On a toujours un petit peu de matière à travailler si on veut. Et puis, bon, c'est vrai qu'on a la chance d'être une team qui est plutôt assez efficace quand on se retrouve collectivement pour composer. Voilà, et en gros, il y a, comme je suis la direction artistique avec Damien, le claviériste, et avec Arnaud, qui nous aiguille un peu sur les choses qu'il a envie d'entendre. En gros, les forces de proposition créatives, ça va vraiment venir de moi et Damien. On a un peu ce qu'on appelle les locomotives du projet sur le plan créatif. Et après, on peaufine tout ça ensemble, de manière collective. Et puis, moi, j'essaie de faire de l'ordre là-dedans, et puis un petit peu superviser le travail en résidence, en répétition, lorsqu'on fait de la créa, ou des résidences pour le live. Enfin, voilà, tout ce qui est un petit peu diriger la répète, etc., c'est moi qui m'en occupe. C'est pas ce que j'imaginais faire quand je suis rentré dans ce groupe-là, pas du tout. Mais par la force des choses, naturellement, ça s'est fait comme ça, en fait. Il fallait que quelqu'un prenne ce rôle-là, et naturellement, j'y suis allé, quoi.
0: Et bon, on souhaite longue vie à Malted Milk. Continuez à nous enchanter avec votre bon blues soul funk.
2: Avec plaisir, on est là pour ça.

C'était What a Night des Malted Milk avec le 9e album Time's Out qui vient de sortir. Merci à Igor Pichon, bassiste de Malted Milk, pour sa disponibilité. Merci à Daydream Music et Cassandre pour la tenue de cette interview. Des infos en écoutant nos émissions, nos radios, en allant sur Internet et en allant éventuellement sur malted-milk.com.

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2: Dernière partie de cette émission avec The Wooden Pearls et avec le morceau Docile, un groupe français qui nous vient de Pau, dans le sud-ouest, le Béarn exactement, de la Britpop et du rock alternatif puissant, fondé en 2016. Un style hybride pour du rock fémino-burné, à l'énergie fracassante assurée par le trio Céline, Steph et Gilles, de quoi vous donner des claques de rythmiques incisives tout en vous caressant la joue avec des mélodies planantes et envoûtantes. Un deuxième album, Against the Tide, après un EP en 2017, Devour, et la première création, Strip Me Loud, en 2019. Du décibel à revendre et des paroles percutantes qui ont du sens et qui sont chantées en anglais ou en français. Juste après, nous écouterons It Comes to Me de Marco Bartoccioni avec l'album Bartok. Marco Bartoccioni, plus connu sous le nom de Bartok, est l'un des guitaristes et multi-instrumentistes italiens les plus créatifs et novateurs de la scène internationale actuelle. Après plus de 25 ans de carrière à son actif, Bartok a créé un univers unique mêlant les racines du blues à une approche moderne et avant-gardiste, et ce grâce à une association originale de son instrument principal, la guitare lap steel, à des guitares électriques, des instruments acoustiques et surtout électroniques. Quand on nous parle d'Italie, on pense souvent au groupe Litfiba et à Piero Pelù qui chantent en italien. Et bien là, nous allons écouter Marco Bartoccioni, ou plutôt Bartok, avec It Comes to Me. Mais avant, on va écouter les Wooden Pearls avec Docile.

c'était Marco Bartoccioni, Bartok de son surnom, un Italien talentueux et original. Et nous écoutions « It Comes to Me ». On découvrira un peu plus en profondeur l'univers de cet artiste transalpin. Et avant, nous écoutions The Wooden Pearls avec le dernier album « Against the Tide » et avec le morceau « Docile ».

la galaxie rock de Diable Rock est terminée. Présentation, réalisation, interview, production, Stéphane Coyote Blesprat pour votre radio avec Corrigan Production. Avec les moyens techniques de Radio Balise, de Steven Gualtas et d'Alain Tatouage sur le Pays de l'Orient. 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On en profite pour saluer les radios qui diffusent cette émission. Radio Balise, Radio Large, Radio Rennes, Radio Ondine, Radio Sud en Belgique, Méli-Melzic Radio, Pop Live Radio et Radio Alternante en Bretagne historique. Un peu de lecture sympathique avant de se quitter. L'Attrape-Mot, c'est le nouveau roman du charismatique Gilles Paris, un ouvrage très fluide à lire, aux éditions Héloïse d'Ormesson. Les premières fois à Lorient, de Jean-Yves Leland, on y parle même du Festival Interceltique, du football à Lorient, du port de pêche, mais également des premières radios locales. Édition Sutton. Justement, puisqu'on parle de Lorient, retrouvez une BD, livre à la recherche du Damien Gallon, c'est l'histoire secrète du Football Club de Lorient, qui fête son 100e anniversaire en 2026. Livre sorti aux éditions Ouest France et en présentation prochainement. De la bonne lecture, Mille vies pour rire, Mémoire d'un gugus, de Gérard Chevalier, acteur, écrivain, qui est d'ailleurs une des voix de cette émission, chez Palémon Éditions. Un livre à ne pas rater, avec beaucoup d'anecdotes. Les Monnaies de Bretagne, de Bruno Collin et Véronique Lecomte-Collin, aux éditions Sutton. Vous allez découvrir les paléomonnaies, et tout cela nous ramène jusqu'à l'euro. 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On se retrouve pour un nouveau numéro, même endroit, même heure, même site, même radio. Canavo, à la revoyure, à bientôt, canarène t'as trop.

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0: Bonjour et bienvenue, 15h TU, 17h ici à Paris, le journal sur RFI.
1: Gilles Moreau.
0: L'armée américaine dit avoir frappé et détruit 3 pétroliers iraniens, un dans le Golfe et 2 dans le Golfe d'Oman, après que 2 de ses navires ont été pris pour cible par Téhéran. Les émissaires de Donald Trump sont à Moscou, porteurs d'une proposition américaine pour mettre fin à la guerre. À cette occasion, Vladimir Poutine ordonne de ne pas bombarder Kiev pendant 3 jours. L'extrême droite aux portes du pouvoir en Saxe-Anhalt, dans l'est de l'Allemagne. Le parti AfD est donné favori du scrutin régional qui se tient demain. Au Népal, à chaque jour, c'est miracle. 10 jours après la catastrophe, 2 rescapés ont pu être secourus. Mais pour commencer, la situation en Cisjordanie occupée, le gouvernement Netanyahou a la responsabilité d'assurer la sécurité des Palestiniens du territoire. C'est l'ambassadeur américain en Israël qui le dit après la recrudescence d'attaques de colons. Le diplomate s'est rendu sur place, il a échangé avec des habitants, parmi lesquels Samir Azmeh, un palestino-américain dont la maison a été plusieurs fois prise pour cible. Ce matin, l'invité de RFI était le chef de la diplomatie française, Jean-Noël Barrot. Les violences qui se multiplient en Cisjordanie occupée l'ont fait réagir lui aussi.
2: J'ai relevé la condamnation non seulement du Premier ministre Netanyahou, mais aussi du président israélien et du ministre des Affaires étrangères israélien. J'aurais souhaité que les mots soient plus forts encore, parce que ce qui se passe en Cisjordanie aujourd'hui est proprement scandaleux et indigne, porte atteinte à la dignité du peuple palestinien, mais aussi à la sécurité d'Israël et à la solution à deux États. Donc j'aurais voulu des mots beaucoup plus forts et j'aurais voulu des actes pour que cesse cette explosion de violence inédite qu'on n'a jamais vue dans l'histoire des territoires aujourd'hui occupés par Israël en Palestine. Ensuite, nous voulons que soit restreint le commerce entre les colonies qui sont illégales et l'Union européenne, parce qu'il n'est pas normal que l'Union européenne...
3: Pour l'instant, tous les Européens ne partagent pas cette volonté.
2: Non, mais j'ai plaidé une nouvelle fois, j'ai plaidé cette semaine pour que nous puissions avancer sur ce sujet.
0: Le chef de la diplomatie française, Jean-Noël Barrot, au micro de Clotilde Dumais. Une interview à retrouver en intégralité sur notre site RFI.fr. Le ministre a aussi été interrogé sur le Niger, une semaine après une mutinerie. Non, la France n'a pas poussé des soldats nigériens à se mutiner, ce sont là pure fantaisie, a commenté Jean-Noël Barrot. Des explosions entendues aujourd'hui près de l'île iranienne de Karg dans le Golfe, là où se trouve un important terminal pétrolier. L'armée américaine dit avoir frappé et détruit 3 pétroliers iraniens, un dans le Golfe et 2 dans le Golfe d'Oman, et ce après que 2 de ces navires ont été pris pour cible par Téhéran. Au Yémen, le bilan des violences de la journée est très lourd. Les affrontements entre forces pro-gouvernementales et rebelles houthis ont fait plus de 60 morts, parmi lesquels des civils. C'est J-1 en Saxe-Anhalt, land de l'est de l'Allemagne. Ces électeurs sont appelés aux urnes demain dimanche. Les élections régionales pourraient porter au pouvoir à l'extrême droite, donnée largement favorite par les sondages. À la veille des opérations électorales, plusieurs milliers de personnes ont manifesté à Magdebourg pour la démocratie. Manifestation à l'initiative d'un collectif d'associations. Direction maintenant la Suède, à une semaine des élections législatives. Les démocrates de Suède, le parti d'extrême droite, se retrouvent au cœur d'une polémique touchant les ingérences russes, un sujet particulièrement sensible en Suède. Une enquête a révélé les activités pro-russes d'une salariée du parti au Parlement, une femme proche d'un des dirigeants du parti. Révélation particulièrement embarrassante, Otilia Ferré.
4: Tout commence avec une enquête du magazine antiraciste Expo publiée jeudi. Elle porte sur une employée des démocrates de Suède au Parlement, Paulina Malaberg. Selon cette enquête, elle diffuse depuis des années sur les réseaux sociaux des contenus reprenant des récits favorables au Kremlin. Elle aurait notamment relayé des positions russes sur l'annexion de la Crimée, mais aussi des messages accusant les pays occidentaux de propagande. Des activités qui se seraient poursuivies après l'invasion russe de l'Ukraine en 2022. Mais l'affaire ne s'arrête pas là. Paulina Malaberg aurait également eu des liens avec des organisations liées aux intérêts russes, dont Pravfond, une fondation russe déjà soupçonnée par les services suédois de participer à des opérations d'influence. Et surtout, elle est en couple avec Gustav Gellerbrandt, un responsable des démocrates de Suède. Jimmie Åkesson, le chef de ce parti d'extrême droite, affirme qu'ils doivent examiner les faits, mais refuse de parler de panique. Le timing de ces révélations est loin d'être optimal pour les démocrates de Suède, qui veulent officiellement entrer au gouvernement en cas de victoire aux élections prévues le 13 septembre. Otilia Ferré, Stockholm, RFI.
0: Manifestation anti-migrants à Douvres, le port britannique. Des centaines de manifestants masqués et vêtus de noir ont bloqué aujourd'hui l'accès au port. Le trafic maritime entre la France et le Royaume-Uni a été brièvement interrompu. Plus de frappes sur Kiev pendant 3 jours. L'ordre est donné par Vladimir Poutine à l'occasion de la visite des émissaires américains. Jared Kushner et Steve Witkoff, les émissaires de Donald Trump, arrivés à Moscou. Ils se rendront ensuite à Kiev. Ils sont porteurs d'une proposition américaine pour mettre fin à la guerre. À cette occasion, Kremlin annonce que le président russe a ordonné de ne pas mener de frappes sur Kiev pendant 3 jours. 10 jours après la catastrophe, de nouveaux miracles au Népal. Les efforts des secours ont permis aujourd'hui de retrouver deux nouveaux rescapés, un ouvrier chinois extrait d'un tunnel et une sexagénaire sortie de sa maison sous la boue. Les secours népalais poursuivent leurs efforts pour essayer d'atteindre d'autres survivants. La catastrophe a fait, selon les derniers bilans officiels, au moins 1325 morts et près de 5600 disparus. Quelques 300 drones ont été abattus depuis le début de l'année à la frontière entre le Mexique et les États-Unis. Des drones utilisés par des organisations criminelles. Les États-Unis se sont félicités de ce résultat. Marine de la Moissonnière.
4: 300 drones éliminés en quelques mois, sans rien qu'au mois d'août, grâce à des armes à feu, des brouilleurs de signal et surtout des lasers que les États-Unis ont mobilisés à la frontière avec le Mexique. Le commandement nord de l'armée américaine ne précise pas si ces destructions ont eu lieu sur le territoire mexicain ou américain, ni à quel groupe criminel appartenaient ces drones, se contentant de parler de cartels se livrant à de la contrebande. Les autorités mexicaines, elles, pointent du doigt des passeurs, c'est ce qu'a expliqué le ministre mexicain de la Défense lors d'une conférence de presse hier.
5: Son drones comerciales.
6: Il s'agit de drones commerciaux qui sont utilisés essentiellement par des trafiquants d'êtres humains. Ces drones se contentent d'enregistrer des images et de les transmettre. Les passeurs cherchent à repérer la présence des autorités et à identifier des routes sûres.
4: Le général Ricardo Trevilla a également insisté sur les bonnes relations et la coordination entre les deux pays, mais il n'a pas indiqué si l'armée mexicaine avait participé à ces opérations.
0: Des explosions font des victimes en Bolivie. Au moins 2 morts, 80 blessés, dont 2 dans un état grave dans l'ouest du pays. 2 explosions successives se sont produites dans une installation militaire abritant du matériel pyrotechnique, c'est-à-dire des feux d'artifice. Dans l'actualité politique en France, ce week-end, c'est à Lille qu'il faut se montrer. Jean-Luc Mélenchon, Gabriel Attal, Marine Tondelier, plusieurs candidats à la présidence de la République arpentent les stands de la braderie de Lille, considérée parfois comme la plus grande d'Europe. Jordan Bardella, lui, le président du Rassemblement national, se rend sur les berges du lac de Caume en Italie. Il doit participer à un grand forum économique et aussi répondre à une dizaine d'interviews dans la presse étrangère. L'information devrait faire du bruit à quelques jours de son procès. Rachida Dati va redevenir magistrate, c'est maintenant officiel. Son procès en correctionnel pour corruption et trafic d'influence commencera le 16 septembre. Explication de Laurence Théo.
7: Tout s'est fait dans la discrétion. À la demande de Rachida Dati, le garde des Sceaux, Gérald Darmanin, a accepté de la réintégrer dans la magistrature et de la proposer pour un poste assez recherché au ministère, première substitute à l'administration centrale de la justice à Paris. Pour que son retour comme magistrate soit effectif, il faudra que le Conseil supérieur de la magistrature donne son avis, mais il ne s'agit que d'une formalité. Gérald Darmanin pourra donc librement nommer Rachida Dati à ce poste et le président de la République, Emmanuel Macron, proche de l'ex-ministre de la Culture, n'aura plus qu'à signer. Si cette nomination fait grincer des dents, c'est parce qu'elle intervient à quelques jours du procès de Rachida Dati. Elle sera jugée en correctionnel dans l'affaire Renault-Nissan pour corruption et trafic d'influence, tout comme l'ancien patron du constructeur, Carlos Ghosn. L'actuel maire du 7e arrondissement de Paris est soupçonné d'avoir perçu 900 000 euros d'une filiale de Renault-Nissan pour avoir fait illégalement du lobbying au Parlement européen. En clair, la députée européenne est accusée d'avoir servi secrètement et contre rémunération les intérêts d'une entreprise privée.
0: C'était Laurence Théo du Service France. Enfin, les sports, football. La 3e journée de Ligue 1 continue ce week-end. Toujours en quête d'un premier succès cette saison. Le Paris Saint-Germain s'est incliné hier soir à domicile contre l'AS Monaco 2-1. À suivre ce samedi, 3 matchs à 17h15 Lens-Lorient. Et ce soir à 20h45, les matchs Le Havre-Brest et Nice-Le Mans. Voilà, bonne journée sur RFI. À suivre tous les cinémas du monde. Il est pratiquement 17h10 ici à Paris.
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0: RFI, bonjour, 16h en temps universel, 17h à Kinshasa, bonsoir, 18h ici à Paris.
1: Nicolas Brousse.
0: C'est un lourd bilan en RDC, un incendie s'invite à une fête de mariage dans la capitale congolaise, Kinshasa, la nuit dernière. Au moins 22 morts et de nombreux blessés pris au piège des flammes dans un bâtiment de la capitale visiblement pas aux normes. Au Népal, 10 jours après la meurtrière coulée de boue, 2 survivants retrouvés ce samedi, 2 miraculés, alors qu'ils sont encore plus de 5000 portés disparus. Cette catastrophe dans la région de l'Himalaya entraîne aussi de graves conséquences économiques. Et puis c'est un peu le retour de boomerang. Benjamin Netanyahu a 2 mois d'élections cruciales tente une relecture de la journée du 7 octobre 2023. Mais les informations de la presse israélienne sur le déroulé de cette journée tragique le mettent plutôt en difficulté. En République démocratique du Congo, une fête de mariage a donc tourné au drame la nuit dernière à Kinshasa. Le bilan provisoire est de 22 morts, de nombreux blessés, selon Norbert Mushiga, le bourgmestre de Lingwala, l'une des 24 communes de la capitale congolaise. L'incendie s'est déclaré dans une salle située au premier étage d'un bâtiment commercial. Patient Ligodi, comment expliquer ce soir un tel bilan ?
2: Au début, les invités sont installés dans la salle panacée. La musique joue, le marié vient d'entrer, la mariée est encore attendue. Une vidéo montre alors un départ des feux devant l'espace réservé au couple. Très vite, les invités cherchent à sortir. Mais selon le bourgmestre de Lingwala, Norbert Mushiga Ndindula, la salle ne dispose que d'une seule issue. La fumée complique l'évacuation et une bousculade se produit. D'autres images montrent des personnes inanimées, des appels au secours et des invités tentant d'aider les victimes. Au matin, les murs sont noircis, le plafond détruit et les armatures métalliques jonchent le sol au milieu des chaises endommagées. Les vice-premiers ministres et ministre de l'Intérieur, Jacquemain Chabani, s'est rendu sur place avec le vice-gouverneur de Kinshasa et des responsables de la police. Le bourgmestre affirme, lui, que les normes de sécurité n'étaient pas respectées. Il promet des mesures contre les salles non conformes. La police ce scientifique poursuit ses constatations. L'origine du feu reste inconnue. Les mariés sont vivants, mais la mariée a été traumatisée selon l'autorité municipale.
0: Les précisions de Patient Ligodi. Au Sénégal, le PASTEF dénonce un report illégal des élections territoriales. À la fin du mois dernier, le parti d'Ousmane Sonko avait saisi à la fois la Commission électorale nationale autonome, la CENA, et le ministère de l'Intérieur pour exiger le déclenchement en urgence du processus d'organisation de ce scrutin. Mais les deux entités n'avaient pas donné suite à sa demande, fait savoir la formation dans un communiqué. La CENA estime que cela n'entre pas dans ses prérogatives, tandis que le ministère de l'Intérieur assure qu'il reste du temps aux autorités sénégalaises pour fixer la date du scrutin. Le PASTEF n'est pas convaincu et accuse le président Bassirou Diomaye Faye de, je cite, « renouer avec les démons politiques du passé en retardant le calendrier électoral ». En principe, ces élections sont censées se tenir en janvier prochain, mais pour l'instant donc aucun décret pour convoquer le corps électoral n'a été publié. 10 jours après les terribles inondations et les glissements de terrain qui ont frappé le Népal et la Chine, le bilan humain reste encore incertain. La catastrophe a fait plus de 1300 morts, mais on dénombre encore plus de 5000 disparus des deux côtés de la frontière et chaque jour apporte une lueur d'espoir. Ainsi, ce samedi, les secours ont retrouvé 2 nouveaux rescapés au Népal. Un Chinois extrait d'un tunnel et une sexagénaire sortie de sa maison sous la boue. Les images sont impressionnantes. L'accès aux zones sinistrées reste difficile et Pékin exerce toujours un contrôle très strict des informations en provenance du Tibet. On commence en revanche à estimer plus précisément le coût économique de la catastrophe. Nathanaël Vitran, en la matière, le bilan s'annonce très lourd également.
3: Rien qu'au Népal, le chef de l'autorité chargé de la gestion des catastrophes estime le coût des dégâts causés aux infrastructures à plus de 380 milliards de roupies népalaises, soit 2 milliards 560 millions de dollars. 20 000 habitations auront besoin d'être reconstruites, dont 7 500 complètement détruites par le mur de glace et de boue qui s'est abattu sur le pays. Les inondations ont aussi durement touché plus d'une dizaine d'installations hydroélectriques du centre du pays. Les assureurs devrait être fortement sollicité. Un haut responsable estime les pertes pour les différentes compagnies à plus de 130 millions de dollars. Mais l'urgence reste avant tout d'apporter de l'aide aux sinistrés. Les Nations Unies estiment que 84 000 personnes ont besoin d'une assistance d'urgence. L'ONU chiffre ses besoins à près de 50 millions de dollars au Népal. De leur côté, les autorités chinoises n'ont fait aucune estimation à ce stade sur le coût de la catastrophe au Tibet, une région toujours particulièrement sous le contrôle de Pékin.
0: Nathanaël Vitran du service économie d'RFI. Au Proche-Orient, l'armée américaine assure avoir frappé et détruit 3 pétroliers iraniens ce samedi, alors que 2 navires de la marine US, un destroyer et un porte-avions avaient été pris pour cible auparavant par Téhéran dans cette région du Golfe. Aucun militaire américain n'a été blessé selon le Pentagone. Au Yémen, pas de répit dans les affrontements depuis jeudi entre forces pro-gouvernementales et rebelles houthis pro-iraniens qui ont lancé une offensive près du détroit stratégique de Bab el-Mandeb. 60 morts ce samedi, dont des civils. Cela fait près de 200 tués en 3 jours. On en reparle dans la prochaine édition. En attendant, l'ambassadeur américain en Israël s'est rendu en Cisjordanie occupée ce samedi pour écouter des Palestiniens réunis chez l'un d'entre eux qui a aussi la nationalité américaine, ce qui a permis d'attirer l'attention de Washington sur les exactions dont ils sont victimes, commises par des colons, Mike Huckabee, comme le reste de l'administration Trump. A beau être un fervent soutien d'Israël, il a déclaré que le gouvernement de Benjamin Netanyahou a la responsabilité et donc le devoir de veiller à la sécurité des différentes communautés. Un gouvernement Netanyahou composé de plusieurs ministres d'extrême droite et de colons, message à moins de 2 mois des élections législatives aux résultats incertains qui pourraient faire perdre à Benjamin Netanyahou son fauteuil de Premier ministre. Alors dans sa stratégie électorale, il vient de tenter une relecture de la funeste journée du 7 octobre 2023 et si cela favorise dans un premier temps la résurgence des théories conspirationnistes, les dernières fuites dans la presse israélienne ne sont finalement pas à l'avantage du Premier ministre. Confirmation avec notre envoyé spécial permanente à Jérusalem, Frédéric Misselin.
4: Le 7 octobre au matin, Benjamin Netanyahou a mis au moins 2 heures pour quitter sa maison de bord de mer à Césarée et se rendre au quartier général de la Défense, à Tel Aviv. Ce jour-là, après le début des attaques du Hamas, l'alerte est donnée à 6h30. D'après une enquête de la chaîne de télévision 12, Benjamin Netanyahou est arrivé à Tel Aviv au plus tôt à 9h. Alors pourquoi un tel délai? Cette semaine, le Premier ministre a laissé entendre que son état-major ne l'avait pas réveillé, délibéré. Et puis sa femme, Sarah Netanyahou, s'en est pris au chef de file de la gauche. Héros du 7 octobre, Yair Golan s'est immédiatement rendu seul sur les lieux des massacres. L'épouse du Premier ministre a insinué que si l'ancien général est parti si vite, c'est qu'il avait des informations en amont. Soupçon de trahison, tollé dans la classe politique, mais les théories conspirationnistes font recette. 61% des électeurs de la coalition au pouvoir souscrivent au scénario de la trahison. Benjamin Netanyahou, lui, a bloqué les efforts visant à établir une commission d'enquête indépendante sur le 7 octobre. Frédéric Misselin, Jérusalem RFI.
0: On part pour l'Argentine, vers laquelle ont fui des milliers de nazis après la Deuxième Guerre mondiale, ce qui explique qu'un tableau spolié par le régime du Troisième Reich soit réapparu dans ce pays il y a un an à Mar del Plata. Un tribunal fédéral vient d'ordonner sa restitution à l'héritière du galeriste juif néerlandais à qui il avait été volé. L'œuvre d'art a été identifiée après des décennies de recherches sur une photo figurant dans une annonce immobilière. Récit à Buenos Aires de Théo Conscience.
5: Plus de 80 ans après avoir été spolié, le tableau Portrait d'une dame, peint au XVIIIe siècle par l'italien Giuseppe Ghislandi, s'apprête à retrouver sa propriétaire légitime. L'œuvre appartenait au marchand d'art Jacques Rautsticker, dont la collection a été pillée par l'occupant nazi aux Pays-Bas pendant la Seconde Guerre mondiale. Elle avait refait surface en Argentine l'an dernier, presque par hasard, lorsqu'un journaliste néerlandais l'avait repéré sur une annonce immobilière dans la station balnéaire de Mar del Plata. Elle était alors en possession de Patricia Katgin, fille d'un haut dignitaire nazi qui avait fui en Amérique du Sud après la guerre. Après avoir été mise en examen pour recel et tenté de faire valoir la prescription du délit, celle-ci a finalement accepté de conclure un accord qui prévoit la restitution du tableau à la belle-fille et unique héritière de Jacques Rautsticker. Avant de récupérer le tableau, cette dernière souhaite, selon le journal Clarín, qu'il soit exposé un temps au musée de l'Holocauste à Buenos Aires à des fins de sensibilisation. Théo Conscience, Buenos Aires, RFI.
0: En football, un nouveau sélectionneur pour l'équipe nationale algérienne, Vladimir Petkovic, parti. C'est l'ancien capitaine de Marseille, Brahim Mdani, qui prend le relais. Il prend les rênes des Fennecs après avoir conduit les moins de 21 ans algériens à la médaille d'or aux Jeux méditerranéens à Tarente, en Italie, la semaine dernière. Et puis, en Coupe du monde féminin des U20, donc des moins de 20 ans, le Bénin va jouer pour la première fois. Le match va commencer dans quelques minutes, le Bénin qui affronte le Mexique. Tout de suite, c'est Mondial Sport sur Radio France Internationale. Je vous retrouve dans 50 minutes pour un prochain journal.

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On va essayer de faire un exercice où vous allez à l'intérieur de vous-même. Voilà, comme ça, mais peut-être un peu moins fort et avec quelque chose de libérateur. Alors ça, c'est intéressant. Et vous, Jacques ?

0: un moment pour vous détendre.
1: Non, non, non, non.
0: Alors, une grande inspiration.
1: Non, non, non, non.
0: Vous êtes dans une prairie paisible.
1: Non, non, non, non.
0: Et deux lutins viennent vous voir.
1: Non, non, non, non, non, non, non, non, non, non, non.
0: Faites-moi confiance, c'est une méthode américaine. Eh bien Jack, j'ai l'impression qu'on a bien avancé aujourd'hui, il y avait effectivement des choses à sortir. On a fait un joli travail, donc ce sera 80€, hein, chèque ou espèce, c'est à vous de voir ça, mais vous avez l'habitude. Et je vous propose qu'on se revoie la semaine prochaine. Eh bien Jack, j'ai l'impression qu'on a bien avancé aujourd'hui, il y avait effectivement des choses à sortir. On a fait un joli travail. Donc ce sera 80€, hein, chèque ou espèce, c'est à vous de voir ça, mais vous avez l'habitude. Et je vous propose qu'on se revoie la semaine prochaine.

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0: Thanks, guys.
1: 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Okay. 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